Bye.

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4: Bonjour, amis auditeurs, auditrices, auditrices. Vous êtes bien à l'écoute de Radio Panique en ce petit matin du lundi 5 octobre 2026. Et après, plus de 2 mois finalement, ou tout juste 2 mois d'absence, non, 3 mois en fait. Me revoilà. Des portes se sont mises en travers de nos retrouvailles. Mais voilà, on est là. Les portes fonctionnent maintenant à la radio et je suis là et je serai avec vous jusqu'à 9h et tout à l'heure en deuxième partie d'émission, j'aurai le plaisir de recevoir Paola Hidalgo de Bruxelles Laïque pour nous parler du Festival des Libertés qui débute ce jeudi. Et en attendant, eh bien, je vous propose d'écouter le premier morceau de cette playlist de ce jour spécial Festival des Libertés. Donc tout ce que vous entendrez aujourd'hui, ce matin, vous aurez l'occasion de l'écouter, l'entendre au Festival des Libertés au Théâtre National. Et on commence avec Imani, et c'est I am who I am, si tous les réglages sont bons.

Voilà, c'était Imani avec Ayem ou Ayem, une voix caverneuse et l'envie d'éternuer. Je vous propose d'écouter, eh bien, à la suite, quelque chose qui ne sera pas au festival, mais qui n'en est pas loin. C'est Swan Massey avec D'ici de la basse, c'est avec Gaël Faye.

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Voilà, ça c'était Swed Massy et Gaël Faye de D'ici, de là-bas, un extrait de l'album Zagate de Swed Massy qui est sorti il y a quelques mois, c'était en mars de cette année et c'est un bien bel album ma foi. Il est 7h10 sur Radio Panique. Et vous êtes bien à l'écoute des promesses de l'aube. Et que dire? Eh bien, on va continuer en musique. On va passer beaucoup de musique aujourd'hui. Et je vous propose d'écouter La fin de ce monde. C'est Houston 13. On écoute ça.

0: Voilà, on écoutait Houston 13 avec La fin de ce monde, un extrait de l'album Les Enfants de Cœur. Il est 7h, tout presque, car, et donc c'est l'heure de faire un petit tour du côté de la météo. Voilà.
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0: Voilà, donc si vous êtes déjà sorti et que vous écoutez Radio Panique dans vos petits écouteurs tout en marchant dans la rue, ce qui n'est probablement pas le cas, eh bien sachez qu'il fait déjà plutôt doux et notre vénérable Institut Royal de Météorologie nous annonce qu'aujourd'hui, pour la situation atmosphérique générale, eh bien nous devons nous attendre à une barrière anticyclonique qui s'étendra du sud des îles britanniques à la mer Noire via nos régions. Elle conduira encore à un temps calme durant les prochains jours, même si nous devons composer avec de la brume ou du brouillard répandu le matin. Dans le courant de la semaine prochaine, la situation évoluera. Le blocage anticyclonique prendra en effet fin et fera place à un temps variable et sensiblement plus frais avec des maxima sous les normales de saison. Après avoir été sur les au-dessus des normales de saison, on sera en dessous. Et donc, profitez bien de ces 3 prochains jours, car les températures chuteront violemment dès jeudi. Mais en attendant, aujourd'hui, et dès ce matin, il y aura de larges éclaircies sur la plupart des régions du pays, même si on peut s'attendre sur Bruxelles à quelques nuages. Le vent sera faible, les maxima oscilleront entre 18 et 22 degrés. Lundi soir et durant la nuit, le temps restera calme avec d'abord de larges éclaircies, ensuite de la brume et du brouillard se formeront à nouveau. Demain, mardi, la journée débutera probablement sous un ciel gris, principalement dans l'ouest et le nord, mais brouillard et nuages bas se dissiperont progressivement, laissant place à une alternance de périodes ensoleillées et de passages nuageux. En soirée, la nébulosité augmentera à partir de l'ouest. Les maxima seront compris entre 19 et 22 degrés. Mercredi, eh bien, ce sera à peu près tout pareil, même si l'IRM annonce un changement radical et une séquence plus perturbée et plus fraîche. Mais il y aura encore de larges périodes ensoleillées. C'est jeudi que ça se gâte avec des températures qui chuteront. Il ne fera pas plus de 14 degrés à la mer, 13 degrés sur le centre et beaucoup de pluie, de fréquentes averses qui pourront même s'accompagner de l'un ou l'autre coup de tonnerre. Et vendredi, il ne fera pas beaucoup plus chaud, mais il fera moins orageux, on va dire. Et voilà, et sur 14 jours, c'est des températures similaires à celles-ci qu'on annonce. Le soleil se lèvera à 7h49 et se couchera à 19h12 et on n'annonce pas de pollen actif ni d'alerte CO2 pour ce jour. Voilà pour notre météo du jour. Et il est 7h18 et je vous propose d'écouter Ascendant Vierge, c'est pour vivre et compte bien ne mourir jamais.

Voilà, voilà, on écoutait Ascendant Vierge avec Pour vivre et compte bien ne mourir jamais. Il est 7h23 sur Radio Panique et on va continuer en musique voilà, parce que on va écouter beaucoup de musique aujourd'hui. Et je vous propose d'écouter Sister Carole avec Mama Earth, Sister Carole. Donc on écoute ça.

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1: Voilà, c'était Mama Earth et c'était Sister Carol qui chantait, donc Sister Carol qui sera en concert, tout comme Imani, Houston 13 et Ascendant Vierge qu'on a déjà écouté ce matin. Et ceci de... ça c'est... les autres, c'est Abd al-Malik qui sera également au Festival des Libertés ces prochains jours. Je reprendrai toutes les dates tout de suite à la fin de l'émission plutôt. Et on écoute les autres.
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0: Voilà, c'était Les Autres, Abdel Malik, un extrait de son album Gibraltar. Il est 7 heures passées de 32 minutes. Et on va faire vitement un tour du côté des éphémérides. Voilà, c'est où le jingle des éphémérides? On a perdu le jingle des éphémérides, au secours. Ben voilà, le voilà.
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0: 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Voilà. Et donc, aujourd'hui, nous sommes le 5 octobre. C'est le 278e jour de l'année, 279e en année bissextile. Et donc, il nous en reste pas beaucoup des jours avant de terminer cette année 2026. Combien de jours exactement nous dit Wikipédia, parce que nous on ne sait pas calculer, il nous en reste 87 des jours. Et donc sachez qu'aujourd'hui, le 5 octobre, c'est la journée mondiale des enseignants et des enseignantes, célébrée chaque année depuis 1994 à l'initiative de l'UNESCO. Elle commémore l'adoption le 5 octobre 1966 de la recommandation de l'OIT et de l'UNESCO concernant la condition du personnel enseignant. Ce texte fixe des principes relatifs aux droits, aux responsabilités, à la formation, au recrutement et aux conditions de travail des enseignants. Voilà, n'hésitez pas à aller sur Journée mondiale des enseignants pour en savoir plus sur les objectifs de cette journée, en tout cas s'il s'agit d'honorer le travail des étudiants et de mettre en lumière les défis de la profession, c'est bien d'actualité au vu des mobilisations qui ont lieu ces derniers jours, ces dernières semaines en France, en Belgique et sans doute bien ailleurs dans le monde pour revaloriser, remettre au centre le rôle des étudiants. C'est également dans le calendrier chrétien, rien à voir donc, une date qui est associée à Sainte Fleur, une religieuse du XIVe siècle qui aurait vécu à l'hospice de Beaulieu dans le Quercy, tenu par les chevaliers de Saint-Jean de Jérusalem. Et si on revient au 5 octobre, dans le calendrier républicain ou révolutionnaire français, le 5 octobre correspond au 15 Vendémiaire, jour du Réséda, une plante à fleurs. C'est également le 5 octobre en 1789. Le 5 octobre est également une date importante pour les femmes, en quelque sorte, puisque c'est une date majeur de la Révolution française. C'est en effet le 5 octobre 1789 qu'un cortège composé principalement de femmes part de Paris pour rejoindre Versailles. Dans un contexte de pénurie de pain et de crise politique, les manifestantes réclament du ravitaillement et demandent que le roi et les autorités répondent à la situation du peuple. Le mouvement conduit le lendemain au départ de Louis XVI de la famille royale et de l'Assemblée nationale constituante vers Paris. Pardon, ces journées illustrent donc le rôle important joué par les femmes dans la Révolution française. Rôle important, mais qui ne débouche toutefois pas sur l'égalité politique, puisque les femmes restent encore pour de nombreuses années et décennies exclues du suffrage et des institutions représentatives. C'est un 5 octobre aussi que le Portugal connaît un changement de régime. C'était en 1910, la monarchie constitutionnelle est renversée et la République est proclamée à Lisbonne. C'est ce jour-là que le roi Manuel II quitte le pays et s'exile. La révolution républicaine, préparée notamment par le Parti républicain portugais, met fin à la monarchie et ouvre la période de la Première République portugaise. C'est un 5 octobre également, en 1988, que deux tournants politiques majeurs ont lieu. En Algérie, d'une part, les manifestations et émeutes qui commencent le 5 octobre s'inscrivent dans un contexte de crise économique, de pénurie et de contestation du système politique. Elles s'étendent rapidement à plusieurs villes et sont durement réprimées. L'état de siège est proclamé le 6 octobre et l'armée intervient. Ces événements contribuent ensuite à l'ouverture politique engagée à la fin des années 1980, même si la transition reste fortement contrôlée. C'était donc en 88. C'est également le 5 octobre 88 qu'a lieu le plébiscite national demandant aux électeurs de se prononcer sur la prolongation du mandat d'Augusto Pinochet pour une durée de 8 ans et non jusqu'en 1997 au sens strict. C'est donc au Chili que ça se passe. Le non l'emporte avec environ 56% des suffrages. Pinochet reste chef des armées pendant une période de transition, mais le résultat ouvre la voie aux élections de 1989 et au retour à un gouvernement civil en 1990. C'est donc la date du début de la fin de la dictature militaire. En Belgique, c'était le 4 octobre 1830, donc la veille du 5 octobre, que le gouvernement provisoire belge avait proclamé l'indépendance. Le 5 octobre, c'est donc une des premières journées d'organisation de ce nouvel État. Le gouvernement provisoire convoque ensuite un congrès national qui se réunit pour la première fois le 10 novembre. Voilà, voilà. Au niveau des sciences, des découvertes, des conquêtes technologiques et scientifiques, le 5 octobre 1984, la navette spatiale Challenger décolle pour la mission STS-41G. La NASA souligne que cette mission est marquée par plusieurs premières. Catherine Sullivan devient la première américaine à effectuer une sortie extravéhiculaire, tandis que Marc Garneau devient le premier Canadien à voyager dans l'espace. Catherine Sullivan, géologue de formation, participera ensuite à plusieurs missions spatiales et en 2020, elle devient la première femme à atteindre le Challenger Deep dans la fosse des Mariannes, le point le plus profond connu des océans. Elle est toutefois la première femme à y parvenir et non la première personne. En musique, le 5 octobre 1962, les Beatles sortent leur premier single au Royaume-Uni, Love Me Do, avec PS I Love You en face B. Et c'est également un 5 octobre, mais en 69, que le Monty Python's Flying Circus est diffusé pour la première fois sur BBC One à 22h55. Cette émission marque les débuts télévisés du collectif comique britannique. Et c'est également un 5 octobre, mais en 2017, que le New York Times publie une enquête de Jodie Cantor et Megan Twohey consacrée à des accusations de harcèlement et d'agression sexuelle visant Harvey Weinstein. Cette enquête marque le début du mouvement MeToo, en tout cas de son essor international, et c'est l'un des principaux déclencheurs médiatiques de ce qu'on a appelé l'affaire Weinstein. Mais par rapport à MeToo, le mot dièse, donc hashtag MeToo, existait déjà depuis 2006, lancé par l'activiste Tarana Burke. Ce n'est qu'à partir d'octobre 2017 qu'il devient un slogan mondial de dénonciation des violences sexuelles. belle. Au niveau des naissances, eh bien, sachez que Denis Diderot est né un 5 octobre, c'était en 1713. Chester Arthur, qui fut un président des États-Unis, est également né un 5 octobre, tout comme René Cassin, juriste français et prix Nobel de la paix en 68. René Cassin, qui a joué un rôle important dans la rédaction et la promotion de la Déclaration universelle des droits de l'homme, adoptée en 48. C'est également le 5 octobre en 1902 que naît Ray Kroc, homme d'affaires américain associé au développement international de McDonald's. Et c'est également un 5 octobre que naît Violette Nozière, née en 1915, dont l'affaire judiciaire a marqué la société française de l'entre-deux-guerres. Et aussi Kate Winslet, née en 75, actrice britannique récompensée notamment par un Oscar. Et au niveau des décès, eh bien, sachez que ça fait exactement 15 ans aujourd'hui qu'est décédé Steve Jobs, cofondateur d'Apple. Pour terminer, quelques petits dictons et une recette. À la Sainte Fleur, on voit les dernières fleurs. Et quand arrive la Sainte Fleur pour aller au verger, ce n'est plus l'heure. Et donc, au jardin, si vous en avez un, sachez que c'est une période de transition pour l'instant, mais on peut encore faire plein de choses au mois d'octobre en Belgique. On peut pailler les planches libres, on peut protéger les cultures sensibles, planter les bulbes de printemps et récolter les pommes et les poires. Attendez, bim boum. On peut également récolter les épinards, la mâche, les laitues d'hiver, les choux, les poireaux, les carottes, les betteraves, les courges, les potirons et les champignons. Toutefois, cette année, il n'y a guère de champignons. Par contre, il faut surveiller l'humidité et les premières nuits froides. Il se peut que vous ayez besoin de jardinières et de mettre une protection sur vos plantes sensibles. En attendant, pour se réchauffer déjà jeudi ou vendredi quand on aura une chute de température, n'hésitez pas à faire une petite soupe de petits marrons, carottes et lentilles corail. C'est simple, un oignon, des cubes de petits marrons, deux carottes, une poignée de lentilles corail et du bouillon. On peut parfumer avec du cumin ou du gingembre, on laisse cuire, on mixe et on se régale. Voilà, voilà pour le 5 octobre. Il est, quelle heure? Il est 7h44. Et on va continuer en musique et je vous propose d'écouter quoi? Kalang Kang, c'est Nusa Tarabit.

Voilà, c'était Nusatara Beat Kalankang aussi au Festival des Libertés cette semaine. Et on va continuer doucettement en musique avec Over the Rainbow, c'est les Cimarrons.

Voilà, c'était les Cimarrones avec Over the Rainbow. Et bien, je vous propose de continuer encore en musique. On n'a pas grand-chose à dire en ce petit matin de 5 octobre. Et je vous propose d'écouter L'étrangère et bientôt La fin du monde.

C'était L'étrangère avec bientôt la fin du monde. Pardon, il est 7h55 sur Radio Panique et donc quelques concerts à annoncer. Donc au Festival des Libertés, ce jeudi, Abd al-Malik en ouverture du Festival des Libertés, donc dans la grande salle au Théâtre National. Jeudi aussi, Noussa Tarabit. Puis vendredi, il y a Houston 13, mais c'est déjà sold out. En fait, il y a deux concerts, si j'ai bien vu, qui sont déjà sold out au Festival des Libertés. C'est Houston 13 le concert de Marcel Khalif, compositeur libanais, chanteur et oudiste, considéré comme palestinien en Palestine, libanais au sud Liban. Marcel Khalif se voit comme un musicien arabe accompagné de son oud traditionnel, complice de poésie. Marcel Khalif nous replongera dans l'émotion de son chef-d'œuvre Promises of the Storm, merveilleuse interprétation des poèmes de Mahmoud Darwish. Mais c'est sold out, donc peut-être que sur les sites de partage de tickets, vous pourrez trouver un ticket. La flamboyance, c'est également vendredi, c'est gratuit. Kezia Jones, c'est samedi, il y a encore des ticket samedi 10 avec Toucan qui sera en fin de soirée au foyer, et Ascendant Vierge, c'est dimanche dans la grande salle, et Martha, ce sera sur au foyer, et c'est gratuit, et c'est dimanche. Voilà, on va continuer en musique, et on va continuer avec Marcel Khalif, sa réinterprétation des poèmes de Mahmoud Darwish, mais une chanson extraite de Dreamy Sunrise, et c'est avec Anna Amchi, c'est Walking Tall.

0: Voilà, on écoutait Walking Tall, Marcel Califet et Anna Amchi. Et on va passer à un petit tour du côté de la presse résistante. Et on fait ça tout de suite.
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0: Il est 8h passé de 1 minute sur Radio Panique. Vous êtes bien à l'écoute des promesses de l'aube. C'est la revue de presse rapide du côté de la relève et la peste. Mais ce n'est pas le seul média à en parler. Un article revient sur l'ouvrage Pesticide Kits, un livre enquête écrit par Sophie Chapelle et Nolwenn Weiler, journaliste à Reporter, mais aussi à Basta. Et donc, leur ouvrage, Pesticide Kits, enquête sur les enfants victimes des pesticides, revient sur les dégâts de santé causés par ces pesticides. Un autre livre aussi de Laurence Huc et Marguerite Boutrol intitulé « Pesticides, leur ravage sur la santé des enfants » est également une enquête choc sur cette question qui est abordée. Les livres sont mentionnés dans plusieurs articles sur plusieurs sites. Du côté du portail Basta Média, le dossier à la une est consacré à la mobilisation lycéenne en France, de la colère au blocage. Comprendre la mobilisation lycéenne, c'est Nouran Mahmoudi qui a réalisé ce dossier avec des articles de Parallèle Sud, Mars Actu, Rue 89, Les Surligneurs et bien d'autres. Donc rendez-vous sur portail Basta Média. Du côté de Le Vent se lève, un article évoque que le Brésil, avec le bolsonarisme, peut-il survivre à Jair Bolsonaro? Castration chimique pour les violeurs, méga prison à la salvadorienne, grâce promise à un père putschiste. Le programme de Flavio Bolsonaro ne laisse guère de doute sur ses intentions. Et malheureusement, le premier tour en tout cas de l'élection présidentielle au Brésil a eu lieu hier et il s'avère que Flavio Bolsonaro est arrivé en tête juste devant Lula et donc le second tour opposera ces deux candidats. Et on peut se dire qu'on ne va définitivement pas dans la bonne direction, que ce soit au Brésil ou ailleurs. Et donc vous pouvez lire cet article sur Le Vent se lève, un article de Fernando Ruggizzi qui aborde le programme donc de Flavio Bolsonaro, potentiellement le prochain président du Brésil. Du côté de Là-bas, si j'y suis, quelques articles sont gratuits, donc accessibles aux non

abonné, mais abonnez-vous, hein, bien sûr, vous pouvez vous abonner dès 1 euro le premier mois. Un article revient sur l'ONG Breaking the Silence qui a 22 ans et qui tient toujours. Breaking the Silence, c'est l'ONG créée par des soldats israéliens et voilà. Qui refusent de prester leur service militaire, les refuseniks, comme on les appelle. Du côté de autre Brésil, j'aurais dû en parler à la suite de l'article de Le Vent se lève, mais du côté de autre Brésil, un article raconte comment Trump utilise le chantage aux groupes terroristes pour obtenir des minerais d'Amazonie et comment il a fait pression sur la campagne électorale. Et donc, c'est le chercheur Ayala Cotto, spécialiste des activités du trafic de drogue sur les territoires autochtones et quilombolas, qui affirme que le gouvernement états-unien cherche à imposer une stratégie politique et économique par l'intimidation, en plus d'interférer dans les élections du pays. À lire donc sur autrebrésil.net. Du côté de Mediapart, bien, on parle encore beaucoup de l'affaire Bardella, mais aussi il y a un reportage d'Alexis Buisson sur taxer les milliardaires en Californie, une bataille à couteau tiré avant le référendum. C'est le 3 novembre que cette question de la création d'un impôt sur les milliardaires sera soumise au vote au Californien. N'hésitez pas à lire l'article, c'est sur Mediapart, mais il faut être abonné. Du côté de Ouzbek Erika, un article un peu plus léger, mais quand même dramatique. 300 mots de moins par an, la conversation est en voie de disparition. Pour la première fois, nous raconte Émilie Echaroux, une équipe de recherche aux États-Unis a chiffré l'ampleur du déclin de la conversation en société, un recul discret mais colossal sur le long terme qui interroge moins notre vocabulaire que la reconfiguration permanente de nos sociétés gangrénées, entre autres par les écrans et la solitude. C'est une enquête donc menée aux États-Unis par l'autrice, à lire sur le site d'Uzbek et Rika. Du côté de lundi matin, et je vous en parlais, vous pouvez écouter le lundi soir avec Fleur Bretot et Sophie Chapelle. Et donc Sophie Chapelle qui a rédigé, comme je viens de vous en parler, Pesticide Kids. Et Fleur Bretot qui, elle, a écrit un livre intitulé « Cancer colère » dans lequel elle raconte son expérience du cancer du sein qu'elle a eu à deux reprises. Cancer et pesticides, politiser la colère, c'est donc à écouter sur lundi matin ou sur votre chaîne de podcast, de podcast préféré. Du côté de Basta, un article d'Yvan Duroy revient également sur l'élection présidentielle au Brésil. Et du côté, j'alterne en fait Brésil, pesticides. Du côté de Reporter, un article, enfin plusieurs articles reviennent sur les mobilisations de milliers de personnes qui bloquent une usine de pesticides. C'était ce week-end en France, à l'appel de Cancer Colère, des soulèvements de la terre de la Confédération paysanne et des victimes des pesticides. Et donc, plusieurs milliers de personnes ont forcé l'arrêt d'un site de l'industriel Syngenta. C'était samedi avant-hier. Donc, Syngenta implanté à Saint-Pierre-la-Garenne et voisine du site de Nufarm, géant de l'agrochimie.
Du côté de terrestre, un article revient sur les grèves de 1974 en Martinique. C'est un entretien avec les chercheurs Xavier Dolmen et Oriane Lempereur-Castelli qui reviennent sur les revendications écologiques de 1974 effacées par la blanchité et la colonialité du savoir, et donc bien avant la découverte, entre guillemets, de la toxicité du chlordécone des travailleuses agricoles martiniquaises s'organisaient pour réclamer l'interdiction des pesticides. Et c'est à lire donc sur Terrestre. Du côté de Basta, un article revient sur les data centers géants et la résistance des habitants face à un État qui déroule le tapis rouge. Et du côté de The Conversation, un article fait le lien entre le TDAH et l'alimentation en se posant la question pourquoi certains cerveaux peinent à s'arrêter de manger. Des liens se font jour, nous dit l'article, entre le trouble du déficit de l'attention avec ou sans hyperactivité et l'alimentation. Le fait de présenter un TDAH pourrait accroître la vulnérabilité à certains troubles de la conduite alimentaire comme la boulimie. Et donc à lire donc cet article de Hanane Desruet-Badou, psychologue, psychothérapeute, c'est sur The Conversation. Du côté de Bon Pote, un article revient sur le scandale de l'A412. Et du côté de Frustration, un article de Rob Grams revient sur Israël et le génocide commis à Gaza. Voilà, voilà, il est 8h12, c'était la petite revue de presse et je vous propose d'écouter, eh bien, No Touch, c'est les Sleaford Mods qui seront également au Festival des Libertés. On écoute ça.

Voilà, on écoute à la suite Sleaford Mods avec Sue Tompkins et No Touch, le morceau. Et puis c'était Pussy Miel, pardon, et Délivré. Eh bien, il est 8h18. Je pense que notre invité ne devrait pas tarder. En l'attendant, je vous propose d'écouter Kezia Jones avec Veiny Saturday.

Voilà, c'était Rainy Saturday, Kezia Jones, et on va poursuivre le temps d'accueillir notre invité qui est là, et c'est Altin Gunegel Animagel. On écoute ça.

0: Voilà, on écoutait Altin Gunn avec Gel Animagel et là c'était Blue Samo avec Adeus. Et vous êtes bien à l'écoute des Promesses de l'Aube en ce lundi 5 octobre et j'ai le plaisir d'accueillir en studio Paola Hidalgo. Bienvenue Paola.
1: Bonjour Zoé.
0: Ça fait un petit temps que tu n'es plus venue pour parler du Festival des Libertés et tu es donc chargée de projet en action collective à Bruxelles Laïque et tu viens nous parler du Festival des Libertés qui est quoi, sa presque 30e 30...
1: 23e. Non, pas, on est en 2026, oui, 26e.
0: Ah, voilà.
1: Ou 25e, parce que pendant le Covid, il n'y a pas eu. Donc, oui, 25e, quand même.
0: Donc, presque trentenaire, quand même. C'est une belle longévité pour un festival. Le Festival des Libertés, chaque année, c'est 10 jours de débats, de documentaires, de théâtre, d'expositions et de concerts, surtout les fameux concerts du Festival des Libertés au Théâtre National. Et donc cette année, vous avez choisi une thématique qui colle fort bien à l'actualité, à l'époque. Et la thématique, c'est stupeur et soulèvement. Et donc, effectivement, comment ne pas rester paralysé face aux guerres, au recul des droits, aux discours autoritaires et aux sentiments d'impuissance? Et qu'est-ce qui, au contraire, peut encore nous remettre en mouvement? C'est de ça dont il s'agit dans ce beau programme du festival. Mais pour commencer, Paola, pourquoi vous avez choisi cette thématique, même si je pense que c'est assez clair, mais quelles ont été les réflexions qui vous ont mené à construire ce programme cette année?
1: Je pense que beaucoup de gens, des proches, nous-mêmes au sein de l'équipe d'action politique à Bruxelles Laïque, on est parfois dans un état de sidération. Un peu comme une biche qui traverse la route au milieu de la nuit et qui, éblouie par les phares d'une grosse voiture, elle reste figée et alors elle se fait écraser. Et donc cet état de congélation des muscles du cerveau, de nos capacités cognitives, nos capacités à réagir, nous interpelle parce que c'est une expérience que nous faisons pas mal en ces temps où y a une violence assumée et choisie, je pense, de certains politiques et de certains puissants. Face à laquelle on se sent un peu dans une sorte de démobilisation. Et on a voulu vraiment se pencher là-dessus, comprendre qu'est-ce qui nous sidère, pourquoi ça nous sidère, pourquoi est-ce que cette stupeur nous gagne, nos muscles se figent et notre capacité à réfléchir en prend un coup. Et alors surtout, ce qu'on a voulu mettre en avant, c'est toutes les choses qui sont déjà là, qui existent déjà, en termes de résistance, d'organisation collective et de dépassement de cet état de stupeur qui mène à... c'est des actions de réalité, des réseaux, des personnes qui se reconnaissent dans cette... affectation par la violence, par la domination, et qui s'organisent pour répondre et qui répondent quotidiennement à ces réflexes de domination, de pouvoir non contrôlé, disons.
0: Et c'est vrai que en Belgique, notamment depuis que le gouvernement Arizona est en place, on voit effectivement qu'on a parfois du mal à réagir. Et le Festival des Libertés, justement, c'est depuis, ben, on disait depuis 26 ans maintenant, vraiment un lieu où on peut se remettre ensemble et dresser le constat, mais aussi se renforcer les uns les autres. Et donc un festival politique, c'est à ça que ça sert aussi, à reprendre ce courage, à renouer les liens.
1: Renouer les liens, se retrouver, se ressourcer, mais aussi établir des tactiques et des stratégies. Parce que sortir de cette sidération, de cet état émotionnel bloquant, c'est fait par la raison. Les émotions sont très importantes. Les émotions nous permettent, sont une sorte de boussole qui nous permet vraiment de nous retrouver, de retrouver un sens profond, de l'énergie. Mais alors, notre capacité à comprendre, à être dans l'exercice de nos capacités critiques et de déconstruction des dogmes économiques, politiques, c'est notre force. C'est ce que nous cherchons, ce que nous amenons et ce que nous proposons à notre public d'année en année pour tenter de faire un barrage à cette espèce d'avalanche de méchanceté, de cruauté.
0: Et justement, méchanceté, cruauté, il y en a qui vont dans tous les sens. Et donc, le fil rouge, qu'est-ce qui relie les différentes thématiques qui sont abordées? On va parler de liberté de la presse, de masculinisme, de démocratie, d'école, de guerre, de solidarité, de droits sociaux. Quel est le fil rouge qui relie tous ces sujets au-delà de la thématique générale dont tu viens déjà de parler?
1: Je pense qu'il y a deux fils rouges. Il y a un qui est la... espoir à pouvoir donner une vraie démocratie, enfin, à donner un vrai élan, un vrai ancrage et des bases solides, retrouver des bases solides pour la démocratie avec tout ce qu'elle comporte de beau. Bon, la démocratie peut avoir beaucoup des défauts et des problèmes, mais elle a cette force qui est d'imaginer une utopie où les diverses manières de voir le monde peuvent coexister. C'est ce que la laïcité aussi permet d'entrevoir. Il y a une idée de vouloir se projeter dans cette différence, parfois très contrastée, parfois même opposée, parfois même conflictuelle, surtout conflictuelle, mais avec cette possibilité de se retrouver, de trouver un dépassement pour trouver un terrain commun. Ça, c'est un élément, donc cette volonté d'un renouveau, enfin, je ne sais pas si renouveau c'est le mot, mais plutôt un électrochoc au fondement démocratique, et aussi à cette capacité des peuples, des personnes à la solidarité, à se reconnaître comme égaux, comme frères, comme sœurs, comme adelphes, et être en capacité de voir au-delà de ce qui nous oppose, parce qu'il y a des choses qui nous opposent, des intérêts opposés, mais au-delà de ça, il y a une commune humanité qu'on a envie de célébrer aussi.
0: Et justement, avant de pouvoir célébrer cette commune humanité, qui justement est sans doute la clé aussi de pouvoir dire, au-delà de tout ce qui nous sépare, on est humain, on a cette même humanité. Comment justement on en est venu à fabriquer l'inacceptable comme comme l'évoque le titre d'un des débats qui aura lieu. Est-ce que c'est une des questions que vous posez pour ce festival? C'est comment on en est arrivé aussi à accepter des choses qui nous semblaient inacceptables et comment ce processus, d'après vous, a été permis justement de petit à petit.
1: C'est un peu la grenouille dans la marmite de ce documentaire sur l'écologie d'il y a 20 ans, je crois. Si tu jettes une grenouille dans une marmite chaude, presque bouillante, la grenouille saute. Si tu mets la grenouille dans l'eau froide et puis tu réchauffes petit à petit, peut-être qu'elle a moins de chances de réagir et de sortir. Je pense que c'est un petit peu ce qui nous arrive, c'est que par des petites mesures qui s'accumulent les unes après les autres, on grignote à nos droits, on grignote au fondement même de la démocratie. Et voilà, à un moment, on arrive à l'inacceptable. Et je pense que dans ce débat, une des intentions de ce débat du mercredi 14 octobre, à 19h, comme ça je permets aussi à nos auditeuristes de se repérer dans le programme et les temporalités, la fabrique de l'inacceptable va aussi dire ce qui est inacceptable, parce qu'on est dans une telle perte de repères que je pense que même les limites de ce qui est acceptable et inacceptable sont parfois éclatées. Et donc parfois dire, voilà, ça c'est inacceptable, remettre les curseurs au bon endroit nous permet aussi de se dire par où il faut commencer, quelles sont les urgences en fait. Voilà, pour ce débat qui est en effet un appel aux travailleurs du social, mais du politique aussi, de s'organiser mieux pour identifier des brèches dans dans l'inacceptable, en fait.
0: Parce que c'est vrai qu'un peu partout dans le monde, il n'y a pas qu'en Belgique aussi, que chaque jour, en fait, on entend des choses qui sont dites par des politiciens, par des acteurs économiques et qui ne sont pas remises en cause non plus de manière systématique en disant ce que vous dites est inacceptable. Mais du coup, justement, ce festival, c'est aussi un moment artistique aussi. Il y a du théâtre, il y a des expos, il y a des documentaires, des films, des concerts. Et donc, quel est le rôle justement de ces arts pour nourrir le débat politique et repousser
1: C'est le pari qu'on fait depuis 26 ans en se lançant dans la création, enfin l'ouverture de cet espace, de ce rendez-vous annuel qui est le festival, c'est de dire où est-ce qu'on puise nos énergies pour défendre, pour aller vers plus de droits, plus de solidarité, on le puise dans des expériences fortes, plaisantes, l'expression artistique, oui, du théâtre pour dire justement ce qui ne va pas ou dire ce qu'on veut, les utopies qu'on veut atteindre. Et puis, la célébration, la musique, l'ambiance qu'il y a dans une salle de concert est une ambiance de puissance collective en fait, de rencontres autour de quelque chose d'un langage universel. Et ça c'est quelque chose où on puise de l'énergie, où on se rend compte qu'on peut faire des grandes choses ensemble. Voilà, c'est un peu le pari. Et donc cette énergie-là, cette circulation, cette déambulation autour de ces expériences artistiques, des expositions aussi, ça permet de peut-être être plus réceptif à un message, à des messages que nous proposons. Et alors, c'est à chaque fois des propositions. Les débats, les documentaires, les discussions après les documentaires sont des propositions de par quel bout on prend. C'est chouette de refaire le monde autour d'un verre. C'est encore plus chouette de prolonger cette discussion autour d'un verre où on refait le monde en présence des personnes ressources qui peuvent amener quelques pistes de lecture. C'est un peu le pari.
0: Et cette année, il n'y a pas votre fameux procès théâtral, mais il y a trois spectacles, trois moments de théâtre qui semblent très bien.
1: C'est vrai que il y a d'autres expérimentations. Le procès fiction est une expérimentation parmi d'autres. Là, je voudrais venir à la programmation théâtrale, mais juste avant, puisque tu as mentionné le grand absent que tout le monde attend, le procès fiction. Il y a d'autres expériences qu'on essaye d'intégrer. Pour attirer l'attention et faire vivre à notre public, proposer à notre public de vivre des expériences autour des piliers démocratiques. Cette année, c'est la presse, c'est la liberté de la presse. Et donc, il y a un débat et un match d'impro de l'info dans lequel on propose une expérience immersive et participative aux spectateurs, aux participants, aux participantes, pour voir quels sont les enjeux de la presse, comment est-ce que l'actualité peut être débattue, traitée, et surtout en faisant vraiment la promotion et le soutien des médias indépendants. Et la maîtresse des cérémonies, de ces matchs d'impro, qui aura lieu à l'ouverture le 8 octobre, c'est Florence Obna. Donc c'est quand même une personne autour de la presse, du droit à l'information importante. Donc on change de format, on propose d'autres expériences hybrides comme celles qu'on développe de plus en plus à Bruxelles Laïque, entre l'action politique et le spectacle, l'art, voilà.
0: Et du coup, ça, c'était parce que les autres années, pour ce procès fiction, il fallait toujours réserver à l'avance.
1: Oui, il faut réserver.
0: Ici, est-ce qu'il y a encore des places, du coup? Est-ce que c'est encore...
1: Je pense qu'il ne faut pas trop tarder.
0: Okay.
1: Il faut vraiment pas trop tarder parce que je crois que même si ça n'a pas autant de notoriété, on n'associe pas tellement vite un match d'impro sur la presse au Festival de Liberté, je pense que ça va quand même ramener du monde. Donc si c'est une thématique, une expérience qui tente nos auditeuristes, il faut pas trop traîner, quoi.
0: Et donc c'est ce jeudi, donc à 20h45.
1: Oui,
0: et donc on parlait du théâtre. Il y a un seul en scène, il y a un spectacle autour de la ménopause. Mm-hmm. Et il y a un autre spectacle sur justement l'apprentissage de la masculinité, de la blanchité. Mmh. Dis-nous tout sur ce spectacle.
1: Alors, L'Infiltré, c'est le mardi 13 octobre à 19h30. Océan. On a déjà eu l'occasion d'inviter Océan pour participer à une des activités organisées dans le cadre d'un autre projet qu'on porte à Bruxelles Laïque, qui sont les Labos Chantiers, qui c'est une saison nomade du futur théâtre des variétés. Je parle peut-être d'un autre projet, on va peut-être se concentrer sur ce... Donc, Océan... déconstruit d'une manière assez magistrale dans ce spectacle certaines formes de domination, et en tant que comme trans, il a cette possibilité de voir la construction du genre des deux côtés, ce qui est quand même assez rare, assez courageux aussi de, à partir de cette position privilégiée, d'infiltrer dans le monde des hommes, de nous dire quelque chose sur les ressorts de la domination masculine, mais aussi de la blanchité. Et donc, je pense que dans ce spectacle, il propose une confrontation à nos idées reçues de ce qui fait finalement que ce système de domination s'imbrique et ont autant de succès. Alors, plus sur la mise en scène, et je ne pourrais pas dire, parce que je ne l'ai pas encore vu, ce spectacle, mais... le personnage, les écrits d'Océan et sa manière de communiquer à partir de ce, et politiser son expérience entre en pleine résonance de ce qu'on a envie de proposer au festival, qui est vraiment à partir d'une expertise personnelle, comment est-ce qu'on politise une question et comment est-ce qu'on transcende des barrières et des frontières qui sont que des constructions finalement.
0: Et j'ai l'impression qu'en fait, il n'y a plus de place pour aucun des trois spectacles.
1: Ah oui, bon, voilà. Donc, oui, effectivement, la programmation théâtrale, elle part très vite parce que elle apparaît, elle devient publique plus tôt, donc oui. Forcément ça.
0: Mais ça n'empêche une autre sélection qu'on attend toujours avec impatience parce qu'elle permet d'élargir justement ce regard. C'est la sélection documentaire. Donc cette année encore. Tout un panel de thématiques et de regards venus d'ailleurs nous montrent.
1: Et peut-être une sélection de documentaires plus diverse que jamais, quoi. On a des films de vraiment de tous les coins du monde avec des situations très, très différentes les unes des autres. Évidemment, les guerres et les conflits armés et les violences extrêmes qu'on est en train de témoigner un peu partout dans le monde, elles sont présentes. Mais il y a aussi, à travers la sélection documentaire, une volonté de montrer la diversité des situations face auxquelles les femmes et les hommes, un peu partout dans le monde, s'organisent et se mobilisent. Et donc, il y a des questions aussi, disons, qui se posent à un niveau très micro, comme l'euthanasie. Mais qui passe à des questions aussi sociales et collectives larges et qui vont vraiment au cœur de la thématique stupeur et soulèvement. Je pense par exemple au film Politsec. Qui sera projeté le vendredi 16, où on peut avoir accès à l'expérience de militante en Russie. Et qu'est-ce que ça devient, comment est-ce que quels sont les enjeux quand on est dans un système où il y a un manque de pluralisme politique, une incapacité à être critique par rapport au gouvernement, à l'État. Qu'est-ce que ça devient, par exemple? Comment est-ce qu'on devient vulnérable dans ces situations-là? D'autres thématiques, on parlera aussi de la violence en ligne envers les femmes avec le film Olympia, Being Olympia. Qui est un film qui retrace la trajectoire d'une activiste, enfin une femme qui a été victime d'harcèlement en ligne et qui, par son activisme, a réussi à faire passer une loi qui défend les femmes du cyberharcèlement, par exemple. Donc, on a vraiment une diversité dans la programmation cinématographique qui est quand même assez grande. Les conflits au Moyen-Orient est aussi présent avec des points de vue très divers, avec des expériences très concrètes dans les hôpitaux, qui interpelle vraiment une série de cas réels avec une approche cinématographique documentaire assez recherchée, assez fine, d'une très grande qualité.
0: Il y a aussi autour de ces documentaires un jury qui va décerner un prix, enfin plusieurs prix. Mm-hmm. Si tu devais en choisir l'un ou l'autre, même si on ne demande pas ça à quelqu'un qui a travaillé sur la programmation générale, quels autres documentaires tu mentionnerais? Et puis peut-être quels autres, parce que je vois que le temps a tendance à filer fort vite. Mmh. Est-ce qu'il y a des moments qui risquent fort d'être très bien en termes, il y a aussi les débats qui sont toujours l'occasion justement de rencontrer, d'entendre des points de vue qu'on n'a pas toujours l'occasion d'entendre. Qu'est-ce que tu conseillerais à nos auditrices?
1: Je pense que les très courts temps qui nous reste, j'ai quand même envie de parler d'un des débats qui clôture le samedi 17 octobre cette édition, en présence de Shourama Karemi, autour de son livre « Résistance affective ». C'est pas vraiment un débat, c'est une conférence suivie d'une discussion avec Hamza Esmili, qui est un anthropologue qui travaille à l'ULB, chercheur à l'ULB, aussi auteur d'ouvrages assez marquants. Donc, « Résistance affective », ce livre a résonné avec la thématique d'une manière tellement directe, parce que on parle de nos affects. Comment est-ce que nos affects sont des armes? Comment est-ce que, à travers des affects, on peut s'organiser, se fédérer et créer des réseaux, des résistances affectives face à la cruauté, face aux politiques de la cruauté? Donc, comment est-ce que on oppose à ces politiques de la cruauté des moyens d'action basés sur l'attachement? Je crois que c'est quand même un moment important. Je crois que pour moi, dans cette programmation. Sinon, effectivement, tu l'as un peu parlé le dimanche 11 après l'Arizona. C'est aussi un moment de réflexion de ce qui nous arrive en termes de politique et comment elle nous affecte. Mais aussi, enfin, un débat qui me semble intéressant le mardi 13 octobre autour de comment collectiviser les butins mafieux, ou comment est-ce que on traite du crime organisé d'une manière collective, et comment est-ce qu'on peut envisager la transformation de ces logiques dans quelque chose de plus... comment est-ce qu'on reprend la main d'une manière complexe, enfin voilà, et avec l'intérêt collectif en premier lieu, comme un intérêt principal. Mmh. Donc voilà, venez découvrir la programmation de cette année.
0: Et donc tous les débats sont gratuits.
1: Tous les débats sont gratuits. En fait, les documentaires à 6 euros, ce qui est un prix quand même assez accessible. La moitié des concerts sont gratuits. Il y a toujours la free stage avec un concert en deuxième partie des nuits dans le bar, qui est tout à fait gratuit et accessible, et on fait la fête.
0: Et alors, dans cet espace aussi qui est gratuit, il y a toujours des expositions cette année-ci. Il y a deux expositions.
1: Oui, deux expositions quand même assez emblématiques sur les minéraux, les exploitations minières. Critical Minerals, Geography of Energy, de David Monteleone, une expo photo, et aussi Stanza, The Nemesis Machine, une exposition, enfin c'est plus une installation avec des machines monumentales qui sont quand même assez interpellantes. Une manière de nous plonger sur notre dépendance et notre connexion avec les machines. Un espace virtuel qui nous dépasse parfois. Il y a tellement de choses à dire, en fait.
0: Et donc, pour conclure, effectivement, le Festival des Libertés, c'est toujours ce foisonnement, ce moment où on se retrouve aussi entre travailleurs, travailleuses, militants, militantes, activistes. On se retrouve au Théâtre National, donc ça commence ce jeudi et c'est jusqu'au 17 octobre, et n'hésitez pas à aller voir le programme en ligne, donc festivaldeslibertes.org. www.radiocristal.be. Merci beaucoup, Paola, d'être venue en ce petit matin. Je ne sais pas si tu veux rajouter un mini truc avant ou si on...
1: C'est toujours chouette de revenir. C'est vrai que ça faisait longtemps et avoir une possibilité d'expliquer en long et en large un projet qui nous prend presque un an à créer, ça fait du bien. Merci beaucoup vraiment pour l'invitation.
0: Et alors, tout au long de cette émission, on avait une programmation musicale qui reprenait les différents artistes qui seront en concert, qu'on n'a pas évoqué, mais il y aura Imani, Houston 13, Ascendant Vierge, Sister Carole, Abdal Malik, Cimarrones, L'Étrangère, Marcel Califé, Leslie Ford Motts, Pussy Miel, Keza Jones, et il y en a encore. Donc n'hésitez pas. Merci beaucoup Paola et bonne journée à toi.
1: Merci Zoé.
0: Et nous, on se quitte avec Danitza et Bachata. On écoute ça.

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Bonjour, vous écoutez Radio Panique, nous sommes le lundi 5 octobre 2026, il est 15h, c'est le démission, les carnets qui commencent, 16e épisode, avec Jean-Claude Carnet au micro, et voilà, c'est donc l'émission qui aborde la programmation des concerts, principalement alternatifs, à Bruxelles. Donc il sera surtout question des musiques rock, underground, punk, noise, metal, XP, ce genre de choses. Nous allons aujourd'hui aborder des concerts qui sont répartis entre le mercredi 7 octobre, donc après-demain, et le mardi 13 octobre. Voilà, alors on commence par une soirée qui aura lieu ce mercredi à l'atelier 210, une soirée intitulée Science and Cocktails numéro 47, à savoir qu'il y aura une conférence suivie d'un concert. La conférence sera donnée par Sophie Ivanek, qui est professeure à l'Institut d'Astronomie et d'Astrophysique de l'ULB. Le thème, c'est « We are made of stars, the cosmic origin of the elements », ou en français « Nous sommes faits d'étoiles, l'origine cosmique des éléments ». Et puis, il y aura un concert d'un groupe bruxellois de rock alternatif post-punk qui s'appelle « Pretty Much Average ». On va les écouter dans quelques instants. On va écouter un morceau de leur EP de titre qui vient de sortir le 30 septembre. On va écouter le morceau « Too Shy ».

C'était Pretty Much Average qui sera en concert ce mercredi à l'atelier 210. Et voilà, je vous informe que le groupe rejouera le lendemain à la brasserie de la Mule, mais ça j'en reparlerai un peu plus tard. Poursuivre, on va parler d'un festival qui aura lieu principalement à La Vallée. C'est le In.Out.Cider Festival, 5e édition, ou In and Out Cider Festival, voilà. Alors, dans la description, il est mis que c'est un festival de musique alternative avec une programmation diversifiée qui rassemble divers styles, formes d'art et de voix pour célébrer une créativité artistique brute. Les concerts, c'est pour les vendredis 9 et samedi 10 octobre à La Vallée, mais le festival commence le jeudi 8 octobre par la diffusion d'un film. C'est le jeudi, donc 8 octobre à 19h, mais ça ne se passe pas à La Vallée, c'est au Cinéma Aventure, 15 rue des Fripiers à Bruxelles. Il s'agit du film Rester vivant, réalisé par Romain Multier et Colin Péguilan, suivi par une discussion sur la représentation à l'écran de la santé mentale avec Romain Multier et Christine François. Alors voilà, on va aborder la programmation du festival au niveau des concerts. Tout d'abord, le vendredi 9 octobre, il y aura un gros programme avec des DJ sets et des concerts. Ça commence à 18h avec un DJ set, et puis plus tard, à 20h, il y aura Bernardino Feminelli, voilà, suivi à 21h par Badaboom, à 22h Ultimate Thunder, et pour finir à 23h Wodiwo. À minuit, il y aura un nouveau DJ set. Voilà, on va commencer par écouter Badaboom, qui est un trio féminin de post-punk avec des membres de plusieurs groupes français, groupes qui viennent de Amiens, Strasbourg et Brest. En 2018, elle sortait l'album Badaboom, voilà. On s'écoute un titre qui s'appelle Rebenoît 16.

Juste après Badaboom, on vient d'écouter Ultimate Thunder avec le morceau German Market qui se trouve sur un 7-inch de titre qui contient It's Not Christmas Yet et German Market. Alors Ultimate Thunder, c'est un groupe de post-punk expé basé à Leeds, en Angleterre. Formé en 2012 par le guitariste James Hazlewood, le groupe réunit des musiciens et musiciennes atteints de troubles de l'apprentissage, de l'autisme et de la trisomie 21. Voilà donc les deux groupes qu'on vient d'entendre, Badaboom et Ultimate Thunder. On sera en compagnie d'autres groupes lors de la première soirée de concert du festival In and Outsider à La Vallée le vendredi 9 octobre. Il y aura également des concerts dans le cadre de ces festivals le lendemain, le samedi 10 octobre, toujours à La Vallée. Voilà, ça commence à 16h avec une après-midi pour les enfants. Il y aura... Salut, je vois quelqu'un qui entre dans le studio. Il y aura Mu à 18h, il y aura aussi des performances diverses, mais au niveau concert, il y aura aussi à 19h30 Xaxalx, voilà. Il y aura à 20h30 Sainte-Lucie, à 22h Onag Highness, à 23h Psychotic Monks accompagné par Futur Composé, et à minuit Third Wave. Il y aura par la suite aussi des DJ sets pour clôturer la soirée. Donc, je rappelle l'adresse de La Vallée, c'est 39 rue Adolphe Lavallée à Molenbeek. On va écouter deux groupes en lien avec cette deuxième soirée de concert du samedi 10 octobre, avec tout d'abord Psychotic Monks et, qui collabore avec Futur Composé. Alors, donc c'est donc une collaboration avec l'association Futur Composé qui met sous les projecteurs des personnes atteintes de troubles du spectre autistique. Le groupe Psychotic Monks collabore avec 5 talents issus de 3 institutions accueillant des personnes avec ces troubles du spectre autistique. Psychotic Monks, ils sont plutôt de Paris, ils jouent plutôt du post-punk. Et ici, on va écouter un morceau enregistré le 27 juin 2025 dans le cadre du festival Colis Suspect à Paris. Le morceau s'appelle Ground Control.

Juste après Psychotic Monks et Futur Composé, on vient d'écouter Third Wave avec un extrait d'un de leurs concerts au Microfestival d'hiver 2026. Third Wave, qui est un groupe d'électro bruxellois, duo même, duo légèrement déjanté qui mêle synthétiseur, machine analogique et boîte à rythme. Voilà, donc ce qu'on vient d'écouter, Psychotic Monks et Futur Composé et Third Wave, ça fait partie de la deuxième soirée de concert du In and Out Festival, le samedi 10 octobre à La Vallée. Voilà, alors on revient un peu en arrière avec une soirée à la Brasserie de la Mule le jeudi 8 octobre. C'est une soirée Benz & Tanks, 17e édition, avec un groupe français qui s'appelle Matt Kitton, c'est du punk noise, suivi par, j'en parlais tout à l'heure, Pretty Much Average, un groupe alternatif, d'alt rock alternatif et de post-punk, et pour terminer, les Britanniques de post-punk, Grandmas House. On va commencer par Matt Kitton. Le groupe a publié 3 morceaux en 2026 sur son Bandcamp, c'est un mélange de punk et de noise. Le groupe vient de Strasbourg, il s'appelle Matt Kitton et on écoute Going Nowhere.

Juste après Matt Kitten, on vient d'écouter pour la deuxième fois dans cette émission Pretty Much Average avec le morceau Coffee Grounds qui se trouve sur leur EP de 2025 Warm Ankle. Donc je rappelle, Pretty Much Average, ils joueront dans un premier temps le mercredi 7 octobre à l'atelier 210 et ici ils seront aussi le jeudi 8 octobre à la brasserie de la Mule. Alors, troisième groupe qui se produira ce soir-là, c'est un groupe de Bristol, en Angleterre. Le groupe s'appelle Grandma's House. Il a sorti l'album Baby, You're a Winner en 2026. On est aussi dans du post-punk, du rock alternatif. Et on va écouter le morceau Next Big Hit, entre parenthèses, Choo Choo.

C'était Grandma's House qui joueront en compagnie de Matt Keaton et Pretty Much Average ce jeudi 8 octobre à la Brasserie de la Mule. Le jeu, rappelle, ça se situe rue Rubens numéro 95 à Skarbek. C'est 10€ l'entrée. Voilà, le concert suivant, c'est aussi le jeudi 8 octobre, mais on va cette fois-ci au magasin 4. Le magasin 4 qui est situé rue de l'entrepôt numéro 7 à Laeken. Il y aura une soirée avec deux groupes de black metal. Tout d'abord les Belges de Spada Intraesophagea. Suivi par, ça c'est à 20h, et à 20h55, il y aura un groupe français de black metal qui s'appelle Mourir. Voilà. Alors, le groupe Spada Intraesophagea, c'est un groupe qui comprend des membres de Wolvenest, Dolk, Putrid Offal, Desertion et Eurex Aerdrick. Bon, groupe bruxellois qui a sorti en 2025 son premier album, un album éponyme. Et on va s'écouter tout de suite le morceau « Useless as the unsharpened side of your blade ».

Juste après Spada Intraesophagea, on vient d'écouter à l'instant le groupe Mourir avec le titre Aux Inutiles, qui se trouve sur leur troisième album, qui s'intitule Nous, le Venin, qui est sorti en 2026. Mourir est un groupe qui vient de Toulouse et qui pratique un black metal. Donc les deux groupes qu'on vient d'entendre, c'est pour ce jeudi 8 octobre au Magasin 4. Alors, pour la suite... quelques autres concerts qui auront lieu ce jeudi que je signale pour information. Jeudi 8 octobre, avec tout d'abord un concert au Welcome Café à Jette. Ça se situe place Cardinal Mercier numéro 30 à Jette, avec une after-party de DJ Miss Misanthropy. Mais avant, il y aura un groupe de rock'n'roll punk qui vient de Utrecht aux Pays-Bas qui s'appelle Six Shooters. On aura sûrement un peu de temps fin d'émission pour en passer un morceau. Ensuite, un concert toujours pour le jeudi 8 octobre au Motown. Ça se situe dans le passage Charles Rogier, numéro 23 à Saint-Josse. Il y aura d'abord Jane Dunne avec son univers alternatif folk et en tête d'affiche Agnès Botti, qui est le nouveau projet solo du chanteur de Dansan, et il présentera son nouvel album, entrée 12€. Toujours pour le jeudi 8 octobre, on retourne à l'atelier 210 avec un groupe avec des membres qui viennent d'Allemagne, du Canada et des États-Unis, groupe de rap qui s'appelle Puppet Masters. Ticket 26€ en pré-vente ou 28€ sur place. L'atelier 210 qui se situe sur la chaussée Saint-Pierre numéro 210 à Etterbeek. Voilà, c'est tout pour le jeudi. On passe au vendredi 9 octobre et on revient au Magasin 4. Avec une soirée plutôt noise rock, entre autres, avec à 20h un groupe belge qui s'appelle Las Almoranas, mélange de noise et de noise rock et de sludge. À 21h05, il y aura Eiker, qui est un projet allemand de Electro XP Ambient. Et à 22h, il y aura un groupe états-unien qui s'appelle Young Widows, qui mélange noise rock, post-hardcore et post-punk. Alors voilà, dans un premier temps, on va écouter Las Almoranas, ce qui est un groupe qui vient de Gand, qui joue du noise rock, un peu sludge. Ils ont sorti leur premier EP en 2025 sous le titre Noise / A Noise. On s'écoute le morceau TripAdvisor.

0: Juste après Las Almohranas, on vient d'écouter Young Widows, groupe qui vient du Kentucky, de Louisville, qui pratique un mélange de noise rock, de post-hardcore et de post-punk. Ici, on était sur l'album Power Sucker, sorti en 2025. Le morceau, c'était Total Fucking Clarity. Donc, les deux groupes qu'on vient d'entendre, c'est pour le vendredi 9 octobre au Magasin 4. Alors, poursuivre, on reste au vendredi 9 octobre et c'est un concert qui a le cadre d'un festival qui a lieu dans le cadre d'un festival dont j'ai déjà parlé la semaine précédente. Ce sont les Nuits Beau-Ta. Oui, comme un tas qui est beau, donc à ne pas confondre avec les Nuits du Botanique. C'est la 19e édition, c'est donc un festival qui programme les musiques contemporaines, expérimentales. Il y aura donc une soirée le vendredi 9 octobre, ça se situe à la Cuisine Zot de la Fonderie. Ça se situe rue Ransford, numéro 27A à Molenbeek. Il y aura ce soir-là Michi Fujita, qui est un musicien et poète queer. Il y aura le collectif Datan avec une impro libre avec notamment Fanny Libert et Pete Kanyonga. Et il y aura aussi un duo entre le saxophoniste Grégoire Tirtio et le trompettiste Zéphir Zylstra. Et il y aura une dernière date dans le cadre des Nuits du Beau-Ta, c'est pour le mercredi 14 octobre, mais ça j'en parlerai la semaine prochaine. Alors Michi Fujita d'abord, c'est donc un artiste queer à la parole situé, il partage sa pratique entre la flûte traversière et le texte poétique francophone. Le résultat est une sorte de spoken word, mais avec une importance égale donnée au texte et à la musique. Cette dernière est faite de mélodies et de couches de timbres produits par les flûtes traversières et la voix, le tout enrichi par des bandes et des pédales. Ces mots abordent les thèmes comme la transidentité, la transphobie ou encore la santé mentale. On va écouter donc Michi Fujita avec le titre « Les dents de la mer » entre parenthèses TW _ dépression automutilation.
1: 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Ce soir encore, la douleur déploie ses doigts d'acier autour de ma gorge et mon regard plonge dans le vide comme le cri d'un rapace dans l'abysse nocturne. Les vagues à l'âme se déchaînent sur la plage, viennent se fracasser contre le sable et les roches. Leur infernale berceuse m'entraîne inexorablement vers le large qui attend, gueule béante, mon inévitable submersion.

Noyade, dérive, rive inatteignable, le poids de l'eau vide, sans poisson et sans air. Seulement l'eau sombre, immensité sans fond ni surface, où ne se meuvent que les vagues, rapides et implacables.

Au milieu du tumulte, la plongée dans l'abysse, océan nocturne peuplé de baleines aux dents affûtées et aux regards de monstres. Les larmes de fond m'étouffent et ma psyché se déchire sans que tout à fait je ne disparaisse. Ce soir, les lames seront mes armes pour court-circuiter le tsunami, pour ouvrir des brèches dans ce qui fait barrage aux torrents de débris, de bris de glace, de brisures de rêves et de tentatives d'être.

0: Mon liquide vital perle à la surface de ce qui me sépare du reste du monde, et le sol se tache d'amertume. Soupir sans sillon, creuse ma peau en toute intimité, marque mes membres, aplanissent les crêtes de mes séismes intérieurs. En attendant que je puisse, sans aileron ni nageoire, atteindre la barque qui me ramènera vers la rive.
1: C'était Michi Fujita avec un morceau qui s'appelait « Les dents de la mer ». Elle jouera le vendredi 9 octobre à la Cuisine Zotte de la Fonderie dans le cadre des Nuits Bota. Il y aura aussi un duo formé par le saxophoniste Grégoire Tirtio et le trompettiste Zéphir Zylstra. Alors voilà, pour Zéphir Zylstra, je n'ai pas trouvé de morceau en solo, mais Zéphir Zylstra est membre d'un groupe qui s'appelle Fan Club Orchestra, dans lequel il joue aussi de la trompette. Le groupe a sorti en 2024 un album intitulé VL underscore Stay. On va écouter un des morceaux, ça s'appelle Long Stay 5.

À l'instant, c'était un morceau de Fan Club Orchestra, groupe dans lequel joue le trompettiste Zephyr Zijlstra, qui lui se produira avec Grégoire Tirtiot, le saxophoniste, dans le cadre des Nuits Bota, le vendredi 9 octobre à la Cuisine Zotte de la Fonderie, qui, je le rappelle, se situe rue Ransford, numéro 27 à Molenbeek. Pour suivre, toujours pour le vendredi 9 octobre, avec un concert qui se passe pour une fois au Cinéma Nova. Voilà, donc Cinéma Nova, ça se situe rue d'Arenberg, numéro 3, à 1000 Bruxelles. Il y aura un concert à 20h avec Andy Moore et Marion Kautz. Voilà, donc Andy Moore, c'est l'actuel guitariste de The X, tandis que Marion Kautz, c'est une artiste visuelle et écrivaine. Mais de 1986 à 1995, ils ont tous les deux été membres d'un groupe écossais de post-punk expérimental. Je veux parler de Dog-Faced Hermans. Alors, voilà, c'était un groupe assez particulier, avec une musique abrasive et libre, traversée par le jazz, la no-wave, le folk, le blues et l'improvisation, où la trompette de Kautz côtoyait les guitares anguleuses de Andy Moore et les percussions et objets détournés. Le groupe s'est séparé en 95, mais 30 ans plus tard, donc Andy Moore et Marion Kautz voilà, reprennent le fil du groupe à deux. Voilà, donc ils joueront ce qui ressemble à des chansons, mais des chansons instables, ouvertes, qui se transforment à chaque concert. Ce ne seront donc pas des retrouvailles nostalgiques, mais une nouvelle manière de prolonger l'esprit d'un groupe qui n'a jamais aimé les formes toutes faites. 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

Voilà, à l'instant, c'était le groupe Dogfaced Harmons, groupe dans lequel jouent Andy Moore et Marion Coutts. Ces deux musiciens se produiront ce vendredi 9 octobre au cinéma Nova. 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

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Poursuivre, on passe au samedi 10 octobre, on va dans un nouvel endroit, puisque c'est la fête d'ouverture du Swamp Club, ça se situe rue des Goujons 158 à Anderlecht. Ce sera une soirée organisée par le label Exag, avec quatre groupes, un groupe français qui s'appelle The Big ID, suivi par un groupe belge qui s'appelle Futuro Pelo, Angry Bodies, les bruxelloises, et pour terminer, le groupe japonais Toyo. Alors, The Big ID est un groupe de rock indé, alternatif, garage et psyché, originaire de La Rochelle. En 2025, le groupe sortait Half a Dozen, voilà, un album sur lequel on trouve le titre Tangerines Tango.

Juste après The Big ID, on vient d'écouter Futuro Pello avec le titre Crazy Fool, qui se trouve sur l'album Sketches of Loss, paru en 2026. Alors derrière Futuro Pello, c'est en fait il y a Benjamin Sportes, qui a été membre d'un groupe qui s'appelait Sportocantes, groupe qui a existé dans les années 2000 et 2010. Donc ici, bah, c'est son projet solo. C'est un artiste bruxellois. Toujours dans le cadre de cette soirée au Swamp Club à Anderlecht, organisée par Exac Label, par le label Exac, voilà. Il y aura Angry Bodies, qui est un duo de punk féminin basé à Bruxelles, qui célèbre le pouvoir émancipateur de la colère. Sur les rythmes de Anne van der Staar, elle livre une performance enragée et des textes politiques. Plus qu'un concert, c'est une performance punk, théâtrale et politique. Ici de leur EP paru en 2025 sous le titre Angry Bodies, on s'écoute le morceau Government.

Voilà, à l'instant, c'était Toyo avec un extrait du morceau Cosa, qui se trouve sur leur deuxième album intitulé Yardang, sorti en 2026. C'est un groupe japonais, plutôt rock psyché, acid rock. Donc voilà, tous les quatre groupes qu'on vient d'entendre, The Big ID, Futuro Pelo, Angry Bodies et Toyo. C'est pour le samedi 10 octobre au Swamp Anderlecht. Voilà, alors poursuivre... Une soirée toujours pour le samedi 10 octobre qui se passe au Botanique dans la salle du Muséum. C'est dans le cadre du festival francophone 2026. Il y aura à 19h30 Chaton Laveur et à 20h30 Astéréotypie. Alors Chaton Laveur, c'est un groupe originaire de Liège. C'est un duo mixte, plutôt de dream pop, de crowd pop, voilà. En mars 2026, le groupe a sorti son deuxième album intitulé Labyrinthe. On s'écoute Brise Brume.

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C'était le collectif Astéréotypie avec le morceau 240 000 pros. Alors, qu'est-ce que c'est le collectif Astéréotypie? C'est une collaboration entre des musiciens parisiens et des patients de l'Institut médico-éducatif qui est situé dans la région de Paris. C'était un morceau sorti en 2026. Donc les deux groupes qu'on vient d'entendre, Chaton Laveur et le collectif Astéréotypie, c'est pour ce samedi 10 octobre au Botanique dans la salle du Muséum. Eh bien, pour suivre, on reste au samedi 10 octobre et on va au magasin 4 avec une triple affiche plutôt noise rock, avec à 20h les Belges de Hammers, à 20h55 les Français de Port et pour terminer à 22h15 les États-Unis de Dazzling Killmen, qui eux sont même plutôt dans le math rock post-hardcore. Alors, un groupe Hammers, c'est un groupe qui s'est formé en 2018 à Maasmechelen. Voilà, donc après un premier EP en 2020, le groupe propose son premier album en 2023 sous le titre Merkan 10. On s'écoute Hammers avec Warkel.

Juste après Hammers, voilà, on écoutait les Français de Pord avec le morceau What Are Tuesdays For, issu de leur troisième album Wide, paru en 2014. Voilà, lors de cette soirée du samedi 10 octobre au magasin 4, il y aura un troisième groupe qui vient du Missouri, de la ville de Saint-Louis. Il s'agit donc de Dazzling Killmen. Là, on est plutôt dans du math rock, du post-hardcore. Alors, on va écouter un morceau issu d'une réédition de leur album de 1994. Il s'agit de l'album Face of Collapse. Il a été réédité en 2026 dans un format deluxe avec des morceaux bonus. Voici un de ces morceaux bonus, ça s'appelle Medicine Me.

À l'instant, c'était le groupe états-unien Dazzling Killmen qui jouera en compagnie de Hammers et de Port le samedi 10 octobre au magasin 4. Alors pour suivre, encore un concert pour le samedi 10 octobre qui a lieu au Cobra Jaune, soirée plutôt électro avec, voilà, c'est une soirée à prix libre. Le Cobra Jaune, ça se situe boulevard du Midi numéro 76 à 1000 Bruxelles. Il y aura Kanya Tiefer et son électro de chambre dégénérée. Il y aura OMS avec son EBM Indus, suivi par un DJ set de Sombre Baxter. Voilà. Pour suivre, on retourne à l'atelier 210, on est toujours au samedi 10 octobre. Il y aura la release party de Carla Biber and Friends, à savoir qu'elle a invité deux autres artistes à se produire. Il y aura la belgo-japonaise Shoko Igarashi et son électro-XP. Il y aura la belgo-italienne Isabetta Spada et sa pop folk, et pour terminer, la liégeoise ou bruxelloise, je ne sais pas vraiment, Carla Biber, voilà, avec un EP qui s'appellera I Might Be The Problem. On va écouter dans un premier temps Elisabetta Spada avec un morceau issu de son album Home Again, paru en 2023. Ça s'intitule No One.

Voilà, on écoute à l'instant Elisabetta Spada qui jouera le samedi 10 octobre à l'atelier 210. On verra en fin d'émission si on a le temps de passer un autre morceau pour ce concert. La suite, c'est toujours pour le samedi 10 octobre. Ça se passe à la Brasserie de la Mule avec trois groupes. Voilà, il y aura un groupe qui s'appelle Year Zero, groupe belge qui mélange punk, rock et noise. Il y aura le metalcore du groupe français Lifeboats. Et pour terminer, le pop-punk de Young Enough, groupe belge qui fait sa release party à la Brasserie de la Mule. Voilà. Alors, on passe au lendemain avec un événement qui a lieu le dimanche 11 octobre au Muséum du Botanique. Ce sont les 20 ans du label Born Bad, voilà. 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Alors au programme, il y aura à 17h le Roi Summer et son électropunk. À 18h, il y aura l'électropop de Gwendoline. À 19h15, Zombie, ça c'est de l'électro. Et pour terminer à 20h30, Frustration, le groupe français de post-punk. D'ailleurs, ce ne sont que des artistes français. Alors pour commencer, on va écouter Gwendoline. C'est un groupe qui vient de Brest, qui pratique de l'électropop. Et on va écouter un extrait de l'album Après ses gobelets, paru en 2024. Le morceau s'intitule Chevalier Ricard.

C'était le morceau State of Valor du groupe parisien Frustration. Ça se trouve sur leur album Our Decisions Paris en 2024. Ce groupe se produira en compagnie de ce qu'on a écouté juste avant, Gwendoline, au Botanique le dimanche 11 octobre dans le cadre de la soirée Born Bad Records qui fête ses 20 ans. Ben voilà, j'en ai presque fini avec mon agenda concert, mais il me reste 5 minutes. Le temps de passer encore un peu de musique. Je vais revenir sur le concert qui est prévu le jeudi 8 octobre au Welcome Café à Jette. Il y aura un groupe qui vient de Utrecht, aux Pays-Bas, qui s'appelle Six Shooters. C'est du garage punk rock'n'roll. On va écouter un morceau de leur album de 2026 qui s'intitule Supersonic Rock Saga. Le morceau s'intitule Daisy.

C'était Six Shooters, les Néerlandais qui joueront le jeudi 8 octobre au Welcome Café à Jet. Voilà, on va revenir sur un dernier concert avant de se quitter, avec un concert qui est programmé le samedi 10 octobre à l'atelier 210. Il y aura entre autres Shoko Igarashi, qu'on va écouter dans quelques instants. Elle jouera en compagnie de Elisabeth Aspada et de Carla Biber. Voilà, on est dans de l'électro-expérimental. On va écouter un court morceau qui est sur l'album Kokoro no Kibi, paru en 2025. Le morceau s'intitule Mushikuri.

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1: Et nous sommes lundi le 5 octobre 2026. C'est le flux détendu. On a rajouté un créneau pour ce flux détendu. Il y en aura un autre à 19h. Et voilà, il est 17h04. Et donc pour la prochaine petite heure qui s'en vient, nous allons parler du climat social ambiant. Nous, parce que je ne suis pas seul de l'équipe du flux détendu, il y a en co-animation Lionel. Salut Lionel.
2: Salut.
1: Il y a Grib.
3: Salut.
1: Qui a fait proposition musicale. Et en régie, il y a Liv. Salut.
4: Coucou.
1: Et Suzy en soutien. Le soleil pointe sur le plateau de ce studio 1 de Radio Panique avec nos deux invités qui sont Lazaros Goulios.
5: Salut.
1: On t'a déjà reçu. Tu es permanent interprofessionnel à la CSE de Bruxelles depuis plus de 15 ans.
5: Oui, absolument.
1: Et avec toi, il y a Alexandre Eloi. Salut.
6: Mais salut.
1: Et toi, tu es membre des

0: prochainement. Et aussi d'une enquête un peu pour comprendre l'impact de ces mesures peu sociales. TSE, on va peut-être commencer par ça, comprendre ce que c'est, cet acronyme pour travailleurs et travailleuses sans emploi. Donc c'est une initiative de la CSC. Qui doit répondre à cette question ? Alexandre.
1: Oh bah écoute, je dirais Lazaros, mais je veux répondre.
2: Commence Alexandre, je te compléterai.
1: Voilà, mais les TSE, donc comme son nom l'indique, donc ce sont les travailleurs sans emploi, parce que c'est vrai que c'est un vrai souci partout. Et puis ben voilà, on est beaucoup à se retrouver un petit peu comme ça le bec dans l'eau, puisqu'on a changé les règles de la partie en cours de partie. Et on a fait bien pire d'ailleurs parce que finalement on a vraiment un vrai basculement, un déplacement des choses, c'est-à-dire qu'on se retrouve comme c'est mon cas au CPS et avec un revenu en dessous du seuil de la pauvreté, ce qui est quand même assez déstabilisant. Donc voilà. Donc alors on se réunit pour
2: mobiliser. Les deuxièmes jeudis après-midi de chaque mois à Bruxelles.
1: Exact. Oui, comme quoi on a bien fait de venir à deux. Et donc voilà pour d'abord partager un petit peu ce qu'on vit, parce que c'est vrai que le chômage, le CPS, c'est quand même un cheminement très solitaire, je dirais. Donc ça, et puis aussi pour se soutenir et trouver des solutions, participer. Il y a différents groupes de travail, notamment au niveau des cohabitants, la cohabitation qui est un gros problème ici. Et puis il y en a d'autres, parce qu'en fait on a tous les jours droit à des nouvelles choses qui arrivent, donc ça n'en finit pas d'en finir. Donc nous, on est là aussi pour ça. Voilà.
0: Alors c'est un beau portrait. On va peut-être détailler. Donc il y a une réunion mensuelle. Qui compose ce groupe? Quel type un peu de personnes à diversité un peu
2: Ce sont des militants et des militantes. Et pour revenir juste sur le propos d'Alexandre, en fait TSE, c'est des groupes de chômeurs qui ont été organisés au niveau de la CSC. La CSC, elle est seule des trois syndicats actuellement à organiser des groupes de chômeurs de la sorte. Et ils ont décidé de s'appeler travailleuses et travailleurs sans emploi parce qu'ils ils craignaient la stigmatisation qu'ils subissaient à l'époque. En fait, ils ne voulaient plus ça. Aujourd'hui, le basculement se fait dans un autre sens aussi. Certains membres de notre groupe préfèrent s'appeler chômeurs et chômeuses parce qu'ils trouvent que ça représente véritablement ce que le capitalisme transforme de l'humain en matière, en fait, au bout du compte. Quand vous retrouvez la marge, cette violence capitalistique vous définit de la sorte uniquement, et je pense qu'ils préfèrent être entendus de la sorte. Alors, qui compose ce groupe? Ce sont des personnes qui sont au chômage majoritairement, mais parfois ce sont des personnes qui sont au revenu d'intégration, ou tout qui veut revendiquer, militer au sein du groupe contre le chômage de façon générale et les stigmatisations qui sont subies par au chômage, et surtout les injustices que subissent les chômeurs et les chômeurs par l'oppression capitaliste, comme je le disais précédemment.
0: C'est né quand, cette initiative, ce groupe ?
2: Les TSE, je pense que c'est né fin des années 80, en fait.
3: Ah oui, c'est ancien.
2: C'est des groupes qui se sont un peu autoconstitués.
3: Au moment de l'époque Martens-Gol, il y avait beaucoup de chômage en Belgique.
2: Et une des premières revendications qu'ils avaient eues, c'était une reconnaissance d'un compte bancaire, en fait. Un compte bancaire qu'on ne vous attribuait pas si vous étiez au chômage à l'époque, visiblement, et pour avoir droit au minimum, un minimum universel, donc d'un compte bancaire à l'époque. Et petit à petit, ils se sont intégrés au niveau de la CSC, et c'est des groupes qui ont été reconnus que de la sorte.
0: Et donc ça a traversé des époques et différentes crises. La première question que j'ai envie de poser, c'est comment du coup une sorte d'expertise, parce que j'imagine que les membres ont changé année après année ou situation après situation, et comment du coup une certaine expertise se transmet et fait qu'aujourd'hui ce groupe peut briller de ses 40 ans du coup d'existence et de manière de s'auto-organiser ou de lutter collectivement.
2: Mais les groupes varient très souvent et très régulièrement. Parfois, vous êtes au chômage, vous militez, parfois vous retrouvez un emploi, vous vous éloignez. Certains restent malgré tout, mais gardent contact par les réseaux sociaux, WhatsApp ou les mails encore. Mais ce sont des groupes très fluctuants. Et quand vous êtes aux marges, vous êtes inévitablement dans la fluctuation telle que celle-là. Par contre, on parle...

0: de l'enquête ici du 16 octobre qui a été établie, mais l'expertise, par exemple, depuis que je suis membre des TSE, ce qui remonte à 2017 ici en tant que permanent interprofessionnel, on a établi 3 enquêtes avec les TSE. 3 enquêtes qui, la première a été fondée sur les exclusions du chômage, les premières en fait, en 2015, où on limitait dans le temps les allocations de chômage sur base des études secondaires. Ça, c'était la première expertise qui avait été menée et enquête qui a été menée. En 2017, je pense qu'on avait, avec la Fondation Travail Université, établi une enquête sur la santé des TSE. Et donc, inévitablement, on pouvait le pressentir, mais l'enquête avait confirmé que le chômage nuit gravement à la santé, évidemment, au-delà du travail qui nuit gravement aussi. Mais l'absence de travail, l'absence de métier, nuit gravement à la santé aussi. Et cette enquête du 16 octobre sera une sorte d'écho à l'enquête des exclusions de 2015, puisqu'elle est établie aussi avec Marc Zun, sociologue de l'UCL, qui répondra probablement à toutes les questions que vous vous posez sur le chômage sans jamais oser les déposer quelque part.
1: Alors, on va détailler un peu plus tard cette enquête, même si on ne pourra pas dire grand-chose du fond de l'enquête. Mais pour rester sur les TSE, peut-être Alexandre, toi... par rapport à ton parcours, comment tu as pris connaissance de ce groupe et ton souhait de t'y intégrer ?
2: Eh bien, disons que, un petit peu par hasard, hein, donc c'est en rencontrant des gens de la CSC dont j'étais déjà membre, au niveau du syndicat, et puis c'est Jackie qui m'a dit viens à la maison, il y a les oiseaux qui chantent, donc peut-être que ça peut t'intéresser. Enfin, lui, c'était surtout.
1: Attends, quand tu dis Jackie, tu pointes Lazare
2: ou non, c'est non, quelqu'un d'autre?
0: Jackie, c'est un autre des membres.
2: Voilà,
0: groupe.
2: Qui lui, normalement, m'a d'abord aiguillé vers vers entraîner.
0: Les seniors.
2: Voilà, vers les seniors, et puis après, c'était évident que les TSE, enfin, je veux dire, voilà. Et puis alors, il y a un autre groupe aussi, il faut quand même, profitons peut-être pour le dire, je pense qu'on est précurseur, la CSC, c'est le groupe pour la lutte contre l'extrême droite. Et donc ça, c'est un groupe qui est fort soutenu par la CSC et qui est un groupe vraiment, il y a beaucoup d'engouement, et d'ailleurs c'est tout à fait d'actualité entre parenthèses, et ça n'a jamais cessé de l'être d'ailleurs, mais enfin il faut vraiment être extrêmement vigilant. Donc voilà, donc je suis membre de ces 3 groupes, et donc ça s'est fait un petit peu de fil en aiguille, c'était logique puisque je suis un travailleur sans emploi, donc je dirais que c'était chaussure à mon pied.
1: Tu es au membre au sein des TSE depuis quand ?
2: Ça va faire 1 an, une bonne grosse année. Hein,
0: un peu plus.
2: Voilà, le temps passe vite.
1: Peux-tu un peu nous expliquer ce qui s'est passé du coup durant cette année, qui est quand même une année de gros changements par rapport à...
2: Ben oui, effectivement, beaucoup de manifestations, on a beaucoup battu le pavé, il y a des choses dans tous les sens, et puis c'est vrai que quand on fait partie de ce genre de structure-là, on est vraiment en immersion, notamment avec tous les problèmes de l'enseignement et des enseignants, et etc., etc., et puis tout devient clair, et puis c'est vrai qu'on sait plus où aller manifester. Voilà, je veux dire, c'est tellement. Je pense que c'est une technique qui est aussi utilisée, c'est-à-dire qu'on est submergé tous les jours. On a quelque chose tous les jours. Il y a un truc qui tombe. On dirait qu'il y a vraiment. Et chaque fois quelque chose de grave qui remet en cause plein de choses et qui s'attaque toujours systématiquement, eh bien aux plus faibles. Je parle économiquement parlant. Franchement, c'est insupportable. Alors oui, pour répondre directement à ta question, c'est clair que oui, ça nous fait prendre conscience, et ça nous fait transmettre aussi aux autres, aux gens autour de nous, de se mobiliser, parce que contrairement à ce qu'on peut croire, et ce que beaucoup de gens disent, que ça ne sert à rien, et ben c'est faux, ça sert, et ça n'a jamais autant servi, bien que le gouvernement joue en disant « oui, mais de toute façon, ça change à rien ». Non, c'est pas vrai, ils sont très vigilants, mais, vous savez, c'est comme un jeu de poker, hein, mais il faut être mobilisé, il faut se bouger, et on finira par avoir gain de cause, c'est évident, on est le nombre.
1: Donc ça, c'est les participations aux différentes mobilisations, et j'imagine que vos rencontres, c'est aussi entre vous, parler des situations, trouver des outils. Comment ça s'organise? Quel est le contenu un peu de ces moments de partage et de
2: ben, on échange les cas de figure, on essaie de s'aider aussi les uns avec les autres. On a des ateliers, donc j'en avais parlé tout à l'heure, donc on a des ateliers notamment en ce qui concerne les...
0: Donc c'est des groupes de travail, cohabitation, réduction collective dans le travail, la gratuité dans les transports en commun, et il y en a un qui ne va pas me revenir. Les exclusions du chômage, évidemment.
2: Voilà, les exclusions du chômage. Et alors aussi, on travaille avec d'autres structures, notamment là, je sais qu'on a rendez-vous milieu du mois avec le MOC aussi, à propos de la cohabitation, etc., etc. Et donc, on introduit des choses, notamment au CRB.
0: Comité régional bruxellois. Donc, pour compléter le propos d'Alexandre, ce sont des lieux d'échange et de partage qui sont essentiels, en effet, mais ce sont aussi des lieux de militance. Et donc, on s'organise aussi pour faire connaître ces injustices et pour politiser ces injustices et avoir conscience que l'injustice qu'Alexandre subit est la même peut-être que celle que José subit, que Marc subit, ou que France ou Marie-France et d'autres. Et donc, je pense que c'est ça qui est essentiel par rapport à tout cela. Et c'est surtout prendre conscience que ce gouvernement, comme l'a dit Alexandre à très juste titre, s'attaque toujours aux plus faibles. Et donc c'est une guerre aux pauvres qu'il déclare sur chacun de ses objectifs. C'est les chômeurs et les chômeuses, ce sont les malades de longue durée, ce sont maintenant même les pensionnés qui bénéficient de la GRAPA, donc la pension la plus faible, qui vont être contrôlés encore plus. Et c'est chaque fois tout cela. En fait, ce qu'on veut faire aussi, c'est faire prendre conscience au niveau de notre société qu'à un moment ou à un autre, ce sera le tour du suivant. Et le tour du suivant, c'est pas toujours le plus faible, ce sera le plus faible de l'étage au-dessus. Et puis ce sera le plus faible de l'étage au-dessus, et puis il n'y aura plus personne pour protéger quiconque, en fait. Et donc, on sera là. Que deviendra cette société? Est-ce qu'elle deviendra un peu, comme le décrivait Alexandre, dans le groupe antifasciste? Est-ce que ce sera une société uniquement autoritaire, où uniquement l'exécutif prendra le pouvoir, et qui décidera tout seul, comme Clarinval, qui nous prive d'un droit, parce que le chômage est un droit, hein. c'est pas le soleil, c'est pas la plage, c'est pas la bonne planque, c'est un droit. Et en décidant de nous priver d'un droit, il nous dit, vous trouverez un emploi. Et la preuve en est, aujourd'hui, Actiris a rendu des chiffres patents, 7% des chômeurs et chômeuses exclus à Bruxelles ont retrouvé aujourd'hui un emploi, 7%. 7% et un emploi sur le terme de 28 jours, donc un mois. Ça ne veut pas dire un CDI pour autant. Ça ne veut pas dire le Graal que tout travailleur et travailleuse cherche, le contrat à durée indéterminée. Ce n'est pas, pour rappeler la Constitution belge, ce n'est pas l'emploi que vous avez choisi et qui vous permet de vivre dignement. Ce n'est rien de tout cela. Parce que, rappelons-le, la dignité est une des clés qui défend le travail et qui nous protège, nous, travailleuses et travailleurs, de subir aussi parfois un management qui nous rend malade. Hein.
1: Alexandre, tu voulais...
2: Oui, mais je voulais rajouter aussi que l'essentiel, donc c'est la base, évidemment, de ce que nous discutons, c'est le chômage. Et c'est vrai que quand quelqu'un sort des statistiques du chômage, est-ce qu'il a retrouvé une place dans la société ou est-ce simplement qu'on ne le compte plus au même endroit? Et c'est vraiment ça, on ne le compte plus, on l'a déplacé. Simplement là où on l'a mis en dessous du seuil de la pauvreté. Donc il y a... Oui, c'est ça qui est absolument révoltant. Pour moi, c'est inadmissible. C'est un choix politique. Le montant du RIS est un choix purement politique. Alors, on pourrait dire, oui, mais si on met ça au-dessus, d'ailleurs, celui de la pauvreté qui est calculé de manière interne, enfin, je veux dire, rien à voir, c'est pas quelque chose de mondial, hein. Donc, c'est belge, quoi. Mais on pourrait dire, oui, mais ça coûte cher si on donne plus, machin, etc., etc. Mais que coûte en dessous du seuil de la pauvreté? Alors, c'est quoi? C'est des maladies, on ne se soigne pas, on mange mal, on vit dans des conditions lamentables, on est stressé. Vous savez, pour aller, pour se battre au jour d'aujourd'hui sur le marché du travail, il faut avoir ce qu'on appelle la niaque, une certaine forme de niaque. Et il n'y a rien à faire, si on n'a pas on ne vit pas dans des conditions décentes, c'est même pas très compliqué, ça devient quasi impossible. Donc voilà, c'est ce maintien, c'est obliger les gens à sortir du chômage pour être en dessous du seuil de la pauvreté. Et ça, c'est inadmissible. Moi, je trouve que c'est inadmissible et je suis colère.
0: Et si je peux compléter le propos d'Alexandre.
2: Pardon ?
3: Tu es comme une colère.
2: Je suis comme une colère aussi.
0: Aussi.
2: Mais bien sûr, mais à fond.
0: Et pour compléter le propos d'Alexandre, ce qui est caché par cet apparent iceberg de l'exclusion du chômage. D'abord, les chômeurs et les chômeuses, c'est pas juste des chiffres, ce sont des familles. Ce sont des parents qui devront choisir entre mettre une tartine dans la boîte à tartines de leur enfant et se nourrir eux-mêmes. Donc, déjà, commençons par cela. Ce sont des vies brisées, ce sont des vies anéanties par rapport à un droit dont on nous prive. Et l'autre élément, et celui qui est probablement sous-jacent et qui n'apparaît pas, c'est une régionalisation de la solidarité fédérale. Le chômage était payé par l'ONEM et est payé par l'ONEM, mais au niveau fédéral, par les cotisations des travailleurs et des travailleuses, mais des employeurs aussi. Les cotisations qui sont retirées de notre salaire brut. Aujourd'hui, quand vous tombez au CPS, c'est le revenu d'intégration qui est payé. Il n'est plus payé par des cotisations sociales, il est payé par nos impôts locaux. Donc, en fait, on s'attaque par ce biais-là aussi aux communes et à leur autonomie. On s'attaque aussi aux régions les plus faibles aussi. La première région frappée par le chômage, c'est Bruxelles. La seconde, c'est la Wallonie. Et la dernière, c'est la Flandre. Et pas dans les mêmes proportions. Hein. Ils ont 3% de chômeurs, 3-5% de chômeurs sur le marché du travail. Donc c'est là que ces métiers dits en pénurie se retrouvent. Mes métiers en pénurie, ce sont probablement et très certainement pas des métiers dignes, hein, où le salaire ne suffit pas, où les conditions de travail sont déplorables. Qui veut travailler dans ces conditions-là ?
1: Oui. Lionel ?
3: Non, vas-y, vas-y. Non, enfin, je me disais par rapport aux métiers en pénurie, mais justement, peut-être revenir là-dessus. Le gouvernement dit souvent, oui, il y a des métiers en pénurie, donc du coup, comment tu expliques peut-être un peu plus qu'ils sont en pénurie ? Parce que le gouvernement va dire, si vous voulez de l'emploi, vous n'avez qu'à trouver ces métiers en pénurie, ça va aller. Qu'est-ce qui fait que ça ne va pas ?
0: Mais écoute, déjà, la violence de la phrase que Macron avait dite, il suffit de
3: traverser la rue
0: pour trouver un emploi, déjà, ça, c'est nier la réalité des chômeurs et des chômeuses. La première réalité, c'est quoi un emploi ? Un emploi, c'est partir à la chasse aux champignons durant la canicule qu'on a connue cet été. Donc vous n'en trouverez pas. En Belgique, au début de la mesure en question, il y avait 320 000 chômeurs et chômeuses. Il n'y avait que 170 000 emplois disponibles. Donc il y a bien déjà le véritable problème, ce n'est pas les personnes qui ne veulent pas travailler, c'est qu'il n'y a pas assez d'emplois. Et la plupart du temps, on vous dit de chercher un emploi, mais c'est l'emploi qui vous choisit. Vous postulez, et puis comment cela se passe-t-il ? Quand vous avez la possibilité de postuler et d'être reçu, parce qu'il y a des discriminations qu'il ne faut pas négliger. Aujourd'hui, les enveloppes, elles sont triées sur le nom, sur le code postal, avant qu'elles ne soient ouvertes. Donc, si vous venez de 1080 ou si vous venez de 1180, vous n'avez pas la même chance d'être ouverte hein, au niveau de l'enveloppe. Et si vous portez un patronyme un peu plus Goulios qu'un peu plus Éloi, c'est pas la même chose non plus. Donc, il y a ces nuances-là qui sont à garder aussi. Donc, et quand l'emploi est dit en pénurie, c'est que probablement les conditions de travail sont défavorables. C'est que le salaire ne vous permet pas de vivre dignement. C'est que parfois, il y a dangerosité aussi. Et ça, on n'en parle pas. Parce qu'un des éléments de la sécurité sociale aussi, ce sont les accidents du travail ou les maladies que le travail occasionne. D'abord physique, puis donc aussi corporel. Par exemple, si vous inhalez des substances qui sont dangereuses, comme ces travailleurs en Bretagne, au niveau des constructions de chantiers navaux, mais pour sous-marins nucléaires. On découvre aujourd'hui que ces personnes-là tombent malades par radioactivité. C'est pas reconnu. Personne ne le reconnaît, tout le monde le nie. Peut-être que c'est un métier en pénurie. Juste un dernier exemple. Lorsqu'on avait organisé des séances d'information destinées aux personnes qui se faisaient exclure, un monsieur s'était reconverti dans un métier en pénurie. Soudeur. C'est un métier en pénurie. 63 ans. C'est une condition pour ne pas être engagé par un employeur.
2: Ah oui, oui. Okay. C'est ça, c'est le vrai problème. Oui.
1: Je propose peut-être une respiration musicale pour...
2: Respirons.
4: Il est 17h24 et moi ce que je vous propose c'est d'écouter une personne qui a écrit ce morceau alors qu'elle était encore au lycée. Et pour payer ses études et pour faire survivre sa famille, elle jouait dans la rue avec sa guitare. Et puis elle a eu la chance de pouvoir faire un premier album et dans un single qui s'appelait Talking About a Revolution. Et c'est un des plus grands morceaux de contestataire et en digne héritière de Woody Guthrie qui avait marqué sur sa guitare This Machine Kills the Fascism. Voilà, on va écouter Tracy Chapman. Si la régie est prête, c'est bon. Ok, Tracy Chapman avec Talking About a Revolution.
0: Bravo.

0: Vous êtes toujours sur Radio Panique pour un flux détendu spécial lutte sociale. Alors, on propose de revenir avec un petit extrait, un extrait de livre. Alors, tout le monde sans doute connaît un tout petit peu l'anthropologue David Graeber, qui est décédé, hélas, en 2020. Il a écrit en 2018 un ouvrage qui a fait date et qui a même d'ailleurs donné le nom à ce qu'on donne aujourd'hui comme des bullshit jobs. Et donc, on va écouter Arthur parler un peu de ces drôles de boulots qui n'en sont pas vraiment, qui sont vraiment plus des boulots qui n'ont pas de sens, qui sont absurdes.
1: Extrait voilà. Du chapitre 1, qu'est-ce qu'un job à la con ? Un fonctionnaire espagnol aurait touché son salaire pendant au moins 6 ans sans travailler, utilisant ce temps libre pour devenir un spécialiste de l'œuvre du philosophe juif Baruch Spinoza, selon les médias espagnols. Le mois dernier, un tribunal de Cadix, dans le sud de l'Espagne, a condamné Joaquín García, 69 ans, à une amende d'environ 30 000 dollars, 27 000 euros, a rapporté le site d'information euronews.com la semaine passée. Le motif, défaut de présence à son poste au sein de la compagnie des eaux de la ville, Aguas de Cádiz, où il y était employé comme ingénieur depuis 1996. Son absence a été remarquée pour la première fois en 2010, le jour où il était attendu pour se voir remettre une médaille en récompense de ses années de service. Le maire adjoint, Jorge Blas Fernandez, a ouvert une enquête qui a révélé que García n'avait pas été aperçu au bureau depuis 6 ans. Au bureau. Contacté par le quotidien El Mundo, des sources anonymes proches de García ont affirmé que, pendant tout ce temps, il s'est consacré à l'étude des écrits de Spinoza, un juif hérétique né à Amsterdam au XVIIe siècle. L'une des personnes citées a expliqué que García était devenu expert des œuvres du philosophe, mais a nié les allégations selon lesquelles il ne se présentait jamais au travail, certifiant qu'il y faisait des apparitions sporadiques. Cette affaire a fait des gros titres en Espagne. À une époque où le pays était soumis à une sévère cure d'austérité et connaissait un fort taux de chômage, il paraissait scandaleux que des fonctionnaires puissent sécher le travail pendant si longtemps sans attirer l'attention de personne. Cependant, la défense de García ne manquait pas d'intérêt. Il a expliqué avoir assuré consciencieusement des années durant la surveillance de l'usine de traitement des eaux usées de la ville, jusqu'à ce que le contrôle de la compagnie des eaux change de main. Les nouveaux dirigeants, qu'il avait en horreur à cause de ses sympathies socialistes, lui avait alors retiré toute responsabilité. La situation l'avait si profondément affecté qu'il avait dû suivre un traitement médical pour dépression. Finalement, avec l'accord de son thérapeute, il avait décidé de déployer une autre stratégie. Au lieu de rester assis toute la journée à faire semblant d'être occupé, il allait expliquer à la compagnie des eaux qu'il était sous l'autorité de la municipalité et à la municipalité qu'il était sous l'autorité de la compagnie des eaux. Il se présenterait quand il y aurait un problème, mais sinon, il resterait chez lui et s'emploierait à faire quelque chose d'utile de sa vie.
0: Voilà, si les métiers sont en pénurie, c'est peut-être parce qu'il manque un peu de sens aussi, comme ce métier-là.
2: Entre autres. Mais je voudrais rappeler déjà que travail, plutôt que métier, travail a une origine latine, c'est tripalium, et tripalium est un objet de torture. Mmh. Et les Romains s'y connaissent plutôt bien en objet de torture. Et les bullshit jobs dont on parle, les métiers en pénurie parfois peuvent être des bullshit jobs, mais les métiers en pénurie, c'est parfois aussi infirmiers, infirmières, aides-soignants, aides-soignantes. Ce sont des métiers qui ont du sens, mais qui aujourd'hui perdent leur sens parce que vous ne pouvez plus pratiquer votre métier en lui donnant du sens. Vous ne pouvez plus soigner une personne, vous devez lui apporter des soins. Lui apporter des soins, ce n'est pas la soigner, hein, c'est très très différent. Il est important de comprendre aussi que ce qui nous organise au niveau d'un travail qui peut nous rendre dignes, d'un métier qui peut nous rendre dignes, c'est le sens qu'on en a, mais en même temps, le statut qu'il nous apporte dans la société en question. On a une place, on est organisé dans une société qui nous accueille aussi et que nous pouvons accueillir aussi de notre côté. Et dans les autres métiers en pénurie dont on ne parle pas, c'est surtout les métiers algorithmiques. Qui a envie d'être livreur pour Deliveroo ? Qui en vit même pour les flexi-jobs qui sont d'autres métiers en pénurie, mais qui travaillent pour ces éléments-là? Majoritairement les pensionnés et les pensionnés. Pourquoi? Parce qu'ils ont envie de travailler durant leur temps de repos par rapport à un temps de travail? Non. Parce que leurs pensions ne sont pas suffisantes. En fait, c'est toujours le même problème. On a parlé de guerre aux pauvres, c'est vraiment ça qui est délibérément mené. Et l'autre attaque des métiers en pénurie, des flexi-jobs, des métiers algorithmiques, c'est l'attaque contre le salariat. Démanteler le salariat, c'est faire en sorte qu'on aille travailler à la tâche, comme en ce bon vieux temps du 19e siècle, à l'époque de Émile Zola, de Dickens et des autres. On vous appelle, vous venez travailler. Ça existe en Angleterre, hein, le contrat zéro heure. On vous appelle, le premier arrivé est peut-être choisi, ou la première arrivée est peut-être choisie. Ils ne sont pas discriminants à ce niveau-là. Mais ce qui est réel, c'est le démantèlement des conditions de travail. Pourquoi veut-on cela ? Pour ne pas nous payer ? Parce que, évidemment, c'est toujours la même chose. C'est la répartition de la richesse qui est remise en cause ici. Hein. Le salaire, c'est ce qu'on peut prendre au capital en amont par les cotisations sociales.
0: J'ai une autre question, là, c'est lutter contre, et je suis bien d'accord qu'il faille lutter contre ce genre de pratique libérale. Qu'est-ce qu'on fait pour maintenant ? Est-ce que, par exemple, quelles sont les solutions pour arriver à une meilleure redistribution du travail, par exemple ? Tu as cité tout à l'heure la réduction collective du temps de travail. Il me semble que c'est déjà une stratégie qui pourrait être portée. Qu'est-ce que tu en penses ?
2: Mais, donc, au niveau des TSE, Alexandre le rappelait tout à l'heure dans les groupes de travail, nous revendiquons ce que la CNE, la Centrale Nationale des Employés, revendique aussi. C'est une semaine de 4 jours, mais une réelle semaine de 4 jours, donc de 32 heures, ouais. Où on engage une personne en plus pour ne pas avoir une semaine compressée. Parce que l'autre problème que réclame le gouvernement aussi, c'est l'annualisation du temps de travail, et non pas la semaine, la semaine comme référence. Annualiser le temps de travail, ça signifie qu'on va travailler à pas d'heure avec, pour le même prix. Un peu ce que les enseignants subissent avec les décrets de Glatini, où vous travaillez 2 heures en plus sans être payé pour les 2 heures en question. Donc ces éléments-là sont des éléments de danger par rapport au fait que l'employeur peut décider unilatéralement de transformer le contrat de travail. Alors, 32 heures, embauche compensatoire et en même temps maintien du salaire. Parce que ça, c'est l'autre élément essentiel aussi. Et en même temps, Alexandre le rappelait, les maladies ont des conséquences terribles pour toute la société. Réduire le temps de travail est favorable pour celles et ceux qui veulent réduire leur temps de travail. D'abord, pour avoir du temps pour elles-mêmes et pour aimer plus, mais aussi pour pouvoir partager ce temps de travail. Il y a des chômeurs et des chômeuses. Répartissons le temps de travail entre personnes aussi. Et ça nous permet d'avoir du temps pour soi, et en même temps, ça permet de rendre le travail plus humain aussi.
1: Alexandre, est-ce que tu veux partager quelque chose ?
3: Mais oui, mais je peux partager évidemment mon cas particulier et qui en fait ne l'est pas du tout, mais je dis pour moi-même personnellement, je suis quelque part assez bien loti par rapport à d'autres parce que je suis célibataire, j'ai pas d'enfants, etc., etc. Donc quelque part, si je décide de manger des pâtes à l'eau ou rien que le l'eau sans les pâtes, je peux le faire. Vous voyez, donc c'est quand même c'est une attitude, une certaine forme de résilience. Mais quand on analyse quand même très très simplement une situation qui est la mienne, mais qui pourrait être celle de n'importe qui. J'ai travaillé, j'ai perdu mon emploi, et aujourd'hui, je vis contraint forcé sous le seuil de la pauvreté. Alors, le montant du risque, comme je vous l'ai dit tout à l'heure, est un choix politique et pas une loi de la nature, et la pauvreté ne remet pas les gens debout. Enfin, c'est un fait établi, elle les enfonce. Et vous voyez, c'est quand même un état d'esprit qui est terriblement malsain, personnellement, et qui n'est pas sain du tout pour une société. Et c'est très compliqué parce que expliquer à des enfants ou à des plus jeunes, enfin à l'avenir finalement, parce que bon, moi je suis plutôt vers la fin du film, mais leur expliquer que tu dois bien étudier à l'école, tu dois bien respecter les choses, tu dois faire les choses comme on t'a dit, comme moi je l'ai fait d'ailleurs, pour se retrouver dans une situation pareille, encore une fois, je répète, je suis colère, parce que je veux pas me faire du mal à moi-même, et je veux pas vous raconter, non, mais je veux pas gueuler, non, parce que ça, c'est pas de mon fait. Et donc je refuse de m'énerver pour ça. Mais par contre, oui, bien sûr que, il faut se battre. Et alors, je voulais dire aussi pour, on parlait tout à l'heure de flexi-job, etc., etc. Vous voyez, ce genre de programme, par rapport au flexi-job, c'est vraiment, pour moi, c'est presque une honte aussi. Pourquoi ? Parce que ça met sous des revers, je dirais, vous savez, un petit peu comme cas, hein, le fameux serpent et confiance, les jeunes vont pouvoir travailler plus tôt et tout et tout. Non, non, c'est tout à fait faux. Et alors, c'est tellement terrible, c'est que moi, personnellement, à mon âge, je suis dans ce qu'on appelle dans une zone grise. C'est-à-dire que je ne suis pas assez vieux pour avoir droit au flexi-job. Et donc pas assez jeune. Donc quelque part, techniquement, aucun employeur ne va m'employer. Même moi, je le dis en rigolant, je ne m'engagerai pas. Je suis absolument pas intéressant du tout, grâce ou à cause de ce genre de système-là. Et en fait, ce genre de système-là, ce sont que des emplois. Enfin, c'est des systèmes bullshit. Voilà, il y a les emplois bullshit, mais il y a les systèmes bullshit. Pourquoi ? Parce que beaucoup s'en défendent d'indépendants ou de patrons, de gros patrons. Je ne parle pas des petits indépendants qui souffrent autant que tout le monde d'ailleurs et qui ont beaucoup de courage. Entre parenthèses, c'est au lieu d'engager quelqu'un, mais qu'est-ce qui se passe ? On va prendre un flexi-job. Voilà. Donc ça fait perdre un vrai emploi pour quelque chose qui devrait pas exister. Écoutez, c'est quand même anormal sauf si on est fou de travail, de devoir ou être obligé de travailler à 67, 69, 70 ans. C'est pas logique. Enfin, je veux dire, non, il faut travailler, c'est important pour le physique, c'est important pour la santé, mais voilà, les jeunes, on dit que les jeunes ne veulent pas travailler, mais c'est faux, ils veulent bosser, mais ils veulent vivre. Simplement vivre. Les meilleures années, c'est pas à mon âge. Donc oui, on travaille, oui, on gagne des sous. Si on veut travailler beaucoup, on travaille beaucoup. Mais il faut profiter un peu de son argent. Sinon, ça ne sert à rien du tout. Alors travailler pour travailler, comme c'est le cas de maintenant, où honnêtement, les 30 derniers jours sont les plus difficiles dans un mois. Et à partir du 15, on commence déjà à compter. C'est pas normal. Quand vous avez un couple qui travaille tous les deux, le 15 du mois, ils sont raides. Mais c'est pas, ça va pas. C'est pas. Alors, moi, des fois, je me dis, mais qu'est-ce qui s'est passé? Qu'est-ce qui s'est passé? Enfin, je veux dire, il n'y a jamais eu autant de richesses dans ce monde, autant de richesses de toute l'histoire de l'humanité. Qu'est-ce qui s'est passé pour être dans une situation comme nous sommes? Parce que n'oublions quand même pas, et rappelons-le, que la Belgique est un paradis fiscal, hein, quand même. Je sais, ça, on dirait pas. Et puis, il n'y a pas d'argent. Moi, j'entends ça depuis le début, depuis que je suis né. Il n'y a jamais d'argent ici. Mais quid des 25 milliards que l'on donne aux entreprises avec un blanc-seing total, sans aucune demande justificative de quoi que ce soit? 25 milliards cadeau. Et après, vous pouvez partir, faire vos valises, comme on a vu, les usines qui ferment, etc., etc. Voilà. Et ça, il n'y a aucun souci. Mmh. Mais par contre, on va chasser le chômeur fraudeur. Eh ben moi, je dis, il faut arrêter les conneries, quoi. Il faut que les gens se réveillent un peu. Et puis, quand on en parle, justement, quand on va des fois dans Barthélémy, etc., donc dans le bureau de...
2: le centre de service.
3: Au centre de service, et des fois, les gens... j'en parle, mais, ah oui, mais moi, je ne suis pas au chômage. Oui, mais aujourd'hui, tu n'es pas au chômage, mais peut-être dans deux ans, tu... Oui, et voilà. Donc, ça nous concerne tous. Et il faut que ça s'arrête. Ah, je veux m'énerver. Il faut que ça s'arrête. Et pour ça, rendez-vous le
1: 9 octobre.
0: On va faire l'émission.
2: Si je peux rajouter, donc par rapport à la richesse dont parlait Alexandre, en 2024, le PIB de la Belgique c'était 534 milliards. 534 milliards, c'est beaucoup de sous. C'est le 7e pays le plus riche au niveau des 27 au niveau de l'Union européenne. Donc l'argent, il y en a. Alexandre cite le chiffre de 25 milliards, certains montent jusqu'à 52 milliards d'aide à l'emploi. Sans aucun contrôle, sans rien du tout. 52 milliards, c'est 10% de 534 milliards dont je vous parlais. Donc on peut donner 52 milliards, mais par contre on ne peut pas participer à aux cotisations sociales qui constituent 6 milliards pour le chômage. Ça, ce n'est pas la même caisse et c'est très différent. Donc, on peut aussi acheter des F-35 pour faire la guerre à Poutine, sans qu'on fasse la guerre à Poutine, pour 17 milliards. 25 écoles. C'est autrement plus important d'avoir des crayons, de savoir penser, d'avoir un esprit critique, que d'avoir des F-35 pour aller bombarder des pauvres gens. Donc, comme le rappelle Alexandre, ce sont des choix politiques, ce sont des choix de société. Est-ce qu'on organise la lutte contre les inégalités, ou la lutte contre les pauvres, ou surtout la lutte contre les exclus et les exclus? Que cherche-t-on à faire? Veut-on une répartition de la richesse ou veut-on la garder pour soi? Que cherche-t-on à faire? Attribuer un revenu d'intégration et vous rendre responsable, comme on le veut tout le temps, de votre État, et tu te débrouilles avec les 1500 euros et tu fais ce que tu peux avec ça. C'est toi qui es responsable, plus la société. La pauvreté est un problème de société. Le chômage est un problème de société et c'est la cause première de nos problèmes à toutes et tous. Ces inégalités qu'on ne veut pas effacer.
1: Tu as un peu mentionné, enfin, là, du coup, pour un peu avoir un portrait de ce qui se passe, cette enquête qui a été menée par la CSC, qui va être dévoilée la semaine prochaine, le 16 octobre. Peut-être on n'aura pas les résultats aujourd'hui, mais expliquez un peu le
2: cheminement. Fonctionnement. Alors, en fait, avec mes autres collègues des autres régions, donc en Wallonie et à Bruxelles, les TSE, c'est un mouvement francophone au niveau de la CSC, principalement. Il y a une branche néerlandophone, mais qui est un peu moins suivie à ce niveau-là, ou qui s'organise autrement. Nous avons pris conscience, en fait, de l'événement de l'événement qu'étaient les exclusions du chômage. C'est un événement sans précédent. En fait, vous êtes privé d'un droit, et vous allez avoir droit au chômage pour 2 ans maximum, si vous travaillez 5 ans, et si vous travaillez moins de 5 ans, c'est 1 an. et puis c'est CPAS si tout va bien. Donc on change de récit et surtout on déchire le contrat social entre citoyens et citoyennes et le gouvernement. On s'est posé des questions et on s'est dit mais que vont devenir ces personnes qui vont disparaître ? Alors on a établi une enquête avec l'aide de Marc Zun de l'UCL en sociologie. On a établi une enquête et on est allé, comme le rappelait Alexandre, dans les centres de services ici à Bruxelles, dans les centres de services en Wallonie, et on l'a transmis aux coordinations sociales ici à Bruxelles, et mes collègues ont fait de même par ailleurs dans d'autres associations, pour récolter la voix de ces personnes et établir cette enquête sociologique pour faire savoir que sont ces chômeurs et chômeuses, que sont-ils devenus. Le 16 octobre, nous saurons si finalement chômeur rime avec profiteur. On saura aussi s'ils mangent des petits-enfants au petit-déjeuner ou pas. On saura aussi s'ils survivent ou vivent richement et peuvent partir plusieurs fois en vacances. Donc voilà, cette enquête, c'est une enquête de terrain. On a récolté la voix de ces personnes-là. Ce seront des chiffres, mais je rappelle, ce sont surtout des familles. Et ce sont des familles qui vont subir tout cela et qui vont souffrir de cela pendant des années. Ce n'est pas demain la veille qu'on va changer ces choses-là. Mais Alexandre le rappelle, il n'y a qu'une seule chose qui paye à ce niveau-là, c'est la lutte. La lutte que nous menons au quotidien par rapport à la dignité, la reconnaissance des chômeurs et des chômeuses et des TSE, mais aussi pour les revendications du droit au travail pour chacune et chacun. Parce que s'attaquer aux chômeurs, c'est s'attaquer au contrat de travail. Hein. C'est s'attaquer au travail tout simplement. C'est s'attaquer aux travailleuses et aux travailleurs.
1: Eh bien, on aura l'occasion de reparler de cette enquête quand elle sera révélée au public. Une autre proposition musicale, Grib.
4: Avec grand plaisir. Alors, pour être en résonance par rapport aux propos qui ont été échangés, surtout par rapport au bullshit job, etc., quoi, je vous propose d'écouter un single qui est sorti en 2021 d'un artiste belge, qui est un peu le phare des artistes belges à l'heure actuelle. C'est Stromae. Ah oui. Alors, Stromae, oui, c'est de la pop, c'est de la major pop compagnie, etc. C'est du mainstream, mais il est super intéressant. Parce que, par exemple, un morceau « Alors on danse », c'est une véritable peinture sociale. Et le nombre de ces morceaux qui sont quand même un petit peu à la Zola, etc., des faits de société, c'est intéressant. Donc là, je vous propose d'écouter un morceau qui est un petit peu moins connu. Ça s'appelle « Santé ». Et c'est un petit peu un clin d'œil et un hommage aux travailleurs de l'ombre, toutes ces personnes que l'on oublie ou que souvent on malmène. Voilà. Est-ce que Liv, c'est bon pour toi ? Eh ben voilà, Stromae avec santé.

0: Et vous êtes sur Radio Panique et vous venez d'écouter Stromae avec le titre Santé, un bon rythme d'électro combia.
1: Sur ces paroles tristement réalistes, peut-être faisons un rapide retour sur les différentes vagues du coup et les différentes étapes de cette mise, de cette exclusion du coup du chômage qui prévaut depuis le début de l'année.
2: Oui, en fait, il y a eu. La loi a été votée le 18 juillet 2025. Et à partir de janvier 2026, il y a eu un certain nombre de vagues d'exclusion, 7 au total. Et on va solder, en fait, le nombre de personnes qui sont au chômage, qui vont disparaître. C'était janvier, mars, avril. Bon, voilà, enfin, peu importe. Les dates n'ont pas d'importance. Ce qui est important, c'est qu'on va faire disparaître le chômage. Non pas parce que des personnes vont trouver un emploi, mais vont se retrouver exclues. Ou pour certaines d'entre elles, avec un peu de chance, ou de revenus d'intégration, mais ce n'est pas les mêmes conditions que le chômage. D'autres vont se retrouver à l'assurance maladie parce que, en fait, elles n'avaient pas le choix. Elles étaient parfois inscrites au chômage, mais au niveau de l'administration, c'était compliqué de passer d'une caisse à l'autre. D'autres vont disparaître, ne plus être membres de la société, mais en étant membres de la société, ne seront plus là, ce seront les évaporés. Ce sont des personnes qui flotteront et qui tenteront de vivre ou de survivre comme ils peuvent. Et donc, c'est ça les conséquences de ces vagues. Et pendant près de 6 mois, au niveau de la CSC et à mon niveau davantage, on a tenu des séances d'information à ces personnes tous les vendredis, matin comme après-midi, 400 personnes le matin, 400 personnes l'après-midi, à qui on expliquait qu'ils avaient perdu leurs droits et qu'on n'avait pas grand-chose à leur proposer, si ce n'est de la compassion et de l'humanité à leur offrir à ce moment-là, et les aiguiller vers soit une pension anticipée, soit peut-être une caisse de maladie à choisir, soit malheureusement pas grand-chose. Et surtout, leur assurer une aide juridique le cas échéant, et leur expliquer ce que c'était que leur revenu d'intégration et comment on pouvait y accéder, parce que c'est un droit. Parce qu'un grand nombre de ces personnes-là ne voulait pas aller jusque-là, parce que le revenu d'intégration, c'est pour un grand nombre de nos concitoyens et concitoyennes, c'est considéré comme une déchéance. Pourtant, en 76, lorsque ça a été créé, c'était pour permettre de vivre dignement. Mais Alexandre le rappelle, en vivant au-dessus du seuil de pauvreté, on ne peut pas se permettre ça. Pas dans un pays riche tel que le nôtre. Pas dans un pays riche tel que le nôtre.
1: Et donc se mobiliser, c'est peut-être ce qui reste à faire. Et ce vendredi, le 9 octobre, il y a une manifestation nationale.
3: Ben tout à fait, parce que c'est vrai que on nous demande encore de travailler plus longtemps, hein, parce que ça va pas s'arrêter là, hein, on va arriver vers les 70 ans, puisque quelques pays voisins commencent déjà, d'être plus flexible, le fameux flexible, hein, on a l'impression qu'on est des roseaux, mais c'est vrai qu'on ne rompt jamais, mais on plie, pour le moment on plie, il va falloir arrêter de plier, ben voilà, mais on ne rompt pas, ça c'est clair. Alors, de faire des efforts sur nos pensions, nos salaires, la sécurité sociale, les services publics, etc., etc., et alors maintenant, pour boucler ce fameux budget, parce qu'il y a ces fameux 10 milliards, mais si on se pose la question, si moi je me pose la question, 10 milliards, mais qu'est-ce que ça va changer dans ma vie? Qu'est-ce que ça va changer dans votre vie? Rien. Il faut 10 milliards, ben 15, 20, 30, 50, enfin bon, il faut arrêter de parler de milliards, c'est énervant. Et on regarde encore du côté de nos poches, TVA, index, pouvoir d'achat, ben c'est une misère. Eh bien non, cette fois, la facture, on ne la payera pas. Alors on la paiera pas, on la paiera plus, il faut dire non. Hein, vous vous souvenez du slogan « Te veille liste veille », hein, du temps de Han. Hein, ben oui, te veille, c'est quand est-ce que l'élastique va péter? C'est trop, et ça n'arrête pas, et ça va pas s'arrêter. Et donc, parce qu'il existe d'autres choix, enfin, je dis, il faut pas être économiste, faire davantage contribuer ceux qui ont réellement les moyens de contribuer. Donc, le 9 octobre, c'est un avertissement, le monde du travail dit qu'il a atteint une ligne rouge. Et moi, j'ajouterais personnellement, si j'avais un seul mot d'ordre, ou en tout cas, un seul mot, je dirais dignité. Voilà, dignité, on veut de la dignité, on veut du respect, et maintenant ça suffit quoi. Ah, je pense que je sais pas comment je peux le dire quoi.
2: Mais
3: je
2: très bien
3: prends
2: dit.
3: Un accent pareil. Moi.
2: C'est très bien dit Alexandre. Donc le rendez-vous pour la manifestation est à 10h30 à la gare centrale. Okay. Et la CSC à 9h30 ira faire le tour des partis politiques pour tenter quand même un dialogue et tenter de convaincre les présidents et présidentes des partis politiques à 9h30. Et un élément qu'Alexandre a mis en avant. En fait, pourquoi fait-on ces économies? C'est parce que c'est des choix budgétaires. Donc on pourrait se focaliser non pas sur des économies, mais sur les recettes. On pourrait réfléchir à comment ponctionner l'argent. On pourrait faire des taxes. Mais les taxes, d'abord, c'est un mot anglais, et puis aujourd'hui, c'est devenu péjoratif. Mais rappelons-nous lorsque j'étais jeune, parce que j'ai été jeune, il y avait, lorsqu'on recevait l'enveloppe brune, en tout cas mon papa recevait l'enveloppe brune, il était écrit « contribution ». Et c'était la façon dont chacun et chacune payait ses impôts, et ces impôts étaient payés jusqu'à 72% en fonction du revenu qui était globalisé. Aujourd'hui, nos revenus ne sont limités qu'à nos salaires. Nos salaires. Globalisé, ça voulait dire si on a des appartements, ils s'étaient accumulés à notre revenu. Si on a des actions, c'était accumulé à notre revenu, et ainsi de suite. Donc, en fait, la dette, c'est un choix politique. C'est un choix qui fait peur, c'est gouverné par la peur, et la dette publique, c'est démanteler les politiques sociales et surtout s'attaquer aux services publics qui est le capital de celles et ceux qui n'en ont pas.
1: Rendez-vous est pris, du coup,
3: bravo.
1: Ce vendredi 9 octobre à partir de 10h30 à la gare centrale. Donc c'est conjointement la CSC et la FGTB qui organisent cette manifestation nationale. Un mot ou sinon une dernière musique.
3: Ah, une dernière musique, hein.
0: Ok.
1: Avant, du coup, honte de choc.
0: Lionel,
4: non,
0: pas honte de choc.
4: Non, j'ai rien à rajouter. Je trouve
0: d'accord.
4: C'est très clair, excellent.
0: En tout cas, ouais, je voulais dire que j'ai passé un excellent moment. J'ai compris plein de choses, où ça m'a éclairci des choses, et vous êtes un très beau duo, quoi.
1: Donc, merci. Peut-être remercier Lazaros. Excusez-moi, Lazare, mais parce que ouais, on se connaît.
2: C'est très bien aussi.
1: Lazaros Goulios, donc permanent interprofessionnel à la CSC de Bruxelles. Alexandre Éloi, du coup, membre des TSE.
3: TSE. Et si vous voulez nous retrouver, on sera donc en concert vendredi 9 octobre, en duo. Non pas sur scène, mais sur le pavé. N'hésitez pas.
1: Bravo à vous. Merci du coup à Liv pour la régie, Grip pour les propositions musicales.
5: Merci à vous.
1: Lionel pour la co-animation avec moi. Après, c'est Jardin Public de Cozy. Mais avant ça, du coup, la dernière proposition de Grib.
0: Alors, après la pop folk de Tracy Chapman, l'électro-cumbia de Stromae, on va finir avec de l'électro-pop, avec une artiste qui est super intéressante aujourd'hui, je trouve. On lui doit Je t'accuse et on lui doit Viril. Il s'agit de Suzanne avec un seul N. Voilà. Et on va écouter Génération désenchantée. Et c'est un hymne à une jeunesse à la fois lucide et qui est vraiment concernée par les crises. Et dans son époque, c'est un morceau qui est sorti en 2022. Et c'est vraiment un morceau de millénium. Alors, si Liv est OK, on peut lancer Génération désenchantée avec Suzanne, un seul N.

Salut à tous, ravi de vous retrouver comme à chaque fois pour un nouveau numéro de l'émission Jardin Public. C'est Cozy au micro, on est parti pour une playlist et c'est signé, évidemment, votre serviteur. Et ça démarre fort avec Ravage Club Dingo Gogo.

Matt Pata avec son nouveau single et surtout avec la complicité de Fanny Giller. Vous la connaissez, ben oui, c'est une animatrice sur une station spécialisée classique rock. Elle est notre consoeur de fait. Et on venait d'écouter le titre Iceberg, un titre qui pourrait être un peu, qui a un petit côté martial. Allez, on s'écoute Princess Leia avec le titre IA. Ben oui, l'intelligence artificielle.

Louise 14, et oui, c'est une sortie du label Roi Musique avec Parfum Fraise. Et ça, ça va cogner sec, ça je vous le promets. Tagada Jones, c'est un groupe qu'on affectionne beaucoup et qui est issu du label indépendant Atome. Alors, le nouvel album est déjà sorti, ou il sortira déjà en Belgique avec un petit décalage, mais en tout cas, on va écouter le morceau Hors Normes.

Et oui, voilà, ça, c'est vraiment un titre assez percutant. Donc, Tagada Jones, que nous devrions un jour avoir en interview par téléphone. Oui, puisque ce groupe est français, donc ils ne vont pas spécialement venir jusqu'à Bruxelles. Ils sont toujours les bienvenus. Ça, sachez, à tous les artistes français qui viennent du fin fond de la France, ils peuvent venir pour une heure de jardin public. Bon, évidemment, est-ce que c'est rentable pour eux? Oui ou non? Ça, l'avenir nous le dira. Mais il y a déjà eu des artistes qui sont quand même venus, qui ont fait des déplacements et qui ont découvert que Bruxelles était une chouette ville. Et oh, c'est une réédition et on va s'écouter un groupe qui s'appelle Kaolin avec Partons Vite.

0: beau.
1: Oui, c'était à la demande d'un auditeur, Santa avec popcorn salé. Et c'est une nouveauté cette fois-ci, c'est le retour de Renan Luce. Et le titre, c'est « La suite ».

Pierre Demar avec son nouveau simple Opinel. Vous savez ce que c'est? Ben oui, c'était un couteau rappelez-vous, l'époque où vous étiez scout, eh bien, chaque scout avait son Opinel et c'était une manière, de faire des activités qu'on appelait à l'époque le woodcraft. Ne me demandez pas en quoi ça consiste, sinon je vais me perdre et passer d'un coq à l'âne. Allez, on s'écoute une nouveauté encore, c'est la chanteuse Maggie et le titre « Le sourire ».

Un nouveau simple pour Bernard Lavillier, c'est le titre Coriace. Faut dire qu'on l'apprécie bien et que l'année prochaine, il sera de passage en Belgique au Cirque Royal. Et en attendant, ben, qu'est-ce que je peux dire encore? Eh bien, c'est qu'au niveau du jardin public, nous consacrerons une spéciale consacré à Hubert Félix Stephen. Effectivement, il sera de passage à Liège et l'année prochaine au Cirque Royal. Donc, on va quand même faire la première date quand même parce que à Liège, il y a une super ambiance et ça sera au Forum. Retenez bien, je vous donnerai les dates. On fera une spéciale là-dessus et dans deux semaines, eh bien, je recevrai un gars qui est un homme qui a touché à tout. C'est un Brusselier, il s'appelle David P. Et oui, il nous parlera de son livre et on aura l'occasion de l'interviewer et de revenir un peu sur ses activités passées, présentes et à venir. En attendant, eh bien, je vous propose qu'on s'écoute le nouveau Julien Clerc et le titre, c'est « Une vie ».

Il est aussi acteur, il est aussi chanteur, il est parolier principalement, il écrit pour pas mal d'artistes dont Henri Salvador et surtout bah, il a participé au dernier album de Julien Clerc, Benjamin Biolay. Voilà. Alors, c'est un artiste belge, originaire de la région de Verviers, Noé Préchoff. Et son nouveau simple, c'est « Y a un monde ».

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1: 18h55, et oui, temps de se quitter sur la pointe des pieds. Je vais céder le micro à l'émission du Des Flux Détendus. On venait d'écouter Martin Luminet, c'était une nouveauté, le titre Armure. Alors, si vous n'avez pas tout écouté, l'émission est disponible en podcast juste après l'émission. Et on va se quitter avec un petit dernier avant la route. Sachez que déjà la semaine prochaine, eh bien, ça sera une spéciale consacrée à Hubert Félix Thiéphen. Lui qui a des soucis de santé, il a lancé son communiqué de presse comme quoi ça sera sa dernière tournée à travers la France et la Belgique. En tout cas, rendez-vous le 23 octobre à Liège au Forum. On se quitte avec Lilac, les histoires d'amour, un clin d'œil au Rita Mitsouko.

0: Bonsoir à tous, il est 19h sur les ondes de Radio Panique. L'horloge retentit sur la place de Saint-Josse, comme chaque lundi 19h. Vous êtes sur Radio Panique et on est sur une émission de flux détendu avec Oli.
1: Olivier Pirot.
0: Et notre invité du soir.
1: On le présente ou il se présente lui-même?
0: Je pense qu'il faut le présenter quand même, parce qu'il revient d'un endroit assez spécial. David Morales.
2: Bonsoir.
0: Comment ça va?
2: Ouais, ça va, et toi?
0: Bah, très bien.
2: C'est difficile de t'avoir très, très loin.
0: Ah oui. Oui, c'est vrai qu'il y a une vitre qui nous sépare. Là. Je fais la régie aujourd'hui. On a été pas abandonné, mais voilà. On est à trois. C'est une émission conviviale.
1: Hein. Ça va bien se passer. On se démerde tout seul.
0: Exactement. L'autonomie.
1: L'autonomie, ouais.
0: Voilà, tout à fait. Comment ça va, David?
2: Ouais, ça va bien.
0: Très content de te voir avec nous.
2: Moi, je suis content de l'invitation. J'ai écouté l'épisode dernier et j'étais vraiment en panique.
0: Ah oui?
2: Vous avez fait une introduction trop professionnelle. Je pense que je ne serai pas à l'auteur, mais bon.
0: Ah mais non, je pense que c'est tout le concept de Radio Panique, c'est qu'il ne faut pas paniquer. T'en penses quoi, toi, Oli?
1: Ouais. Il faut savoir s'adapter à la situation, quoi. Après, c'est vrai que David, on l'a présenté comme un professionnel, un intellectuel, un avant-gardiste. Mais au final, avant tout ça, c'est notre ami.
0: Bah oui.
1: On le connaît depuis quand même un bon moment. Et on l'a invité ici parce que ça fait des années qu'on parle de ce type de choses avec toi, mais avec une bière et dans un bar. Et on s'est dit, bah, écoute, pourquoi pas le faire ici à la radio?
0: Mais déjà, ce que j'aime beaucoup avec David, c'est qu'il nous a dit oui, sans poser de questions.
2: Trop risqué, oui. Après, il avait pris la première pierre.
0: Voilà, à aucun moment, il nous a dit c'est quoi le. Il a juste dit oui, et après, il s'est posé plein de questions.
2: Oui, deux semaines après, j'étais, mais à quoi? Quoi? Ça veut dire quoi, participer à une émission radio?
0: Mais c'est ça que j'aime bien, c'est qu'il s'est lancé dans le projet, il nous a fait confiance, en fait. Hein. Ouais, et c'est ça qui est beau.
1: Et en plus, on l'a invité dans un programme qui est quand même. Danse, non? On va parler des sujets qui
0: le
1: sont
0: sujet
1: quand même
0: est très lourd, ouais.
1: Difficiles.
0: Mais c'est pour ça qu'on a ramené David, hein, c'est ouais. Qu'on s'est dit, qui de mieux que...
1: En fait, il va nous éclairer.
2: Zéro pression.
0: Tu vas être le phare dans la tempête, David, sur le sujet du jour. Mais si vous me permettez, les amis, avant de commencer l'émission, j'aimerais... faire un petit saluer les lycéens en France qui sont en train de faire des manifestations et se battre contre des répressions policières qui sont extrêmement violentes, donc un très gros soutien aux lycéens français. Il y a une manifestation nationale ce vendredi en Belgique, je ne pourrai pas y être, mais j'espère qu'il y aura beaucoup de monde, et le dimanche il y aura une manifestation aussi pour la Palestine. Donc j'espère aussi que beaucoup de personnes seront présentes pour représenter les causes qui nous motivent.
1: Et j'en profite aussi pour dire qu'on envoie toutes nos énergies à le peuple espagnol qui aujourd'hui sont dans les rues en train de se battre pour la dignité. Mmh. Et on sait que les élections ils ont changé les dates des élections.
0: Ouais.
1: Donc... Mmh. Voilà, on envoie toutes nos énergies au peuple espagnol et j'espère qu'ils vont pouvoir tenir dans ce contexte européen qui est très fragile.
0: Ouais, tout à fait.
2: Oui, il faut parler aussi du Brésil.
0: Ah oui, tout à fait, oui. Avec Bolsonaro, le retour.
2: Oui, on va attendre le deuxième tour, comment ça va marcher, mais bon, ouais. Tous les soutiens aussi au Brésil.
0: Oui, tout à fait.
1: Et au monde, parce que là, c'est un peu la galère partout. Hein.
0: Mais écoutez, ça nous lance sur le sujet un peu de.
1: Ouais.
0: Du jour, hein. Oli, je sens que ça te démange. Je sens que tu veux
1: aujourd'hui, on va parler de Shakira.
0: Exactement.
1: On va parler de Shakira.
2: Yes. Et la reine, oui.
0: Yes.
1: C'est qui Shakira, David? En fait, attends, il faut dire quand même que David, qui est David? David, c'est un ami à nous, oui. Mais il vient de Colombie.
2: Colombie, oui.
1: De quelle ville?
2: De Cali.
1: Et Cali, elle est connue pour?
2: La salsa, la musique.
1: Donc... c'est un ami qui est né dans un contexte musical très différent à le nôtre. Non? Mais en plus d'avoir cet héritage culturel très riche, c'est un juriste, avocat colombien, politologue, qui s'est formé en Colombie à l'Université nationale à Bogota, mais aussi à Lyon, en France. Et aujourd'hui, il fait son doctorat à l'Université de Liège, en Belgique. Donc, on va pas te demander de que tu n'expliques que ton doctorat, c'est vraiment la question chiante qu'il pose tout le temps aux doctorants. Mais c'est une
2: question
1: qui ne
2: sait jamais répondre.
1: Ouais, c'est compliqué. Mais c'est vu ce passé et vu que il connaît très bien le sujet, on voulait savoir qu'est-ce qu'il pensait sur la musique et aussi le colonialisme, la décolonisation. Donc voilà, ouais, comme fait. Les autres émissions, on s'est dit ok, chacun va venir avec une proposition, une chanson, une thématique pour en discuter. Et on lui a demandé à David de venir avec ses chansons.
0: Ouais.
1: Donc moi je sais pas.

0: que j'étais fan de Shakira et j'ai confirmé parce que finalement, je connaissais toutes les chansons, mmh. même si je ne connaissais pas les paroles par cœur, mais c'était quand même intéressant. Mais bon, beaucoup de monde, beaucoup de bordel, et moi, je n'aime pas trop ce genre d'espace. Avec,
1: oui.
0: Mais c'était intéressant. Moi, j'ai dansé les Waka Waka et je pensais à la décolonisation. C'était
1: exactement.
0: Vraiment...
1: Et c'est donc ça le lien.
0: L'étalon de fond.
1: J'achète, c'est bon. Tu m'as vendu le lien entre Shakira.
2: Il y a peut-être des gens qui ne comprennent pas cette histoire de Waka Waka.
1: Mais Waka Waka...
0: La chanson de la Coupe du Monde...
1: 2010. Ouais, 2010 en Afrique du Sud. Un sujet qui va revenir dans l'émission d'aujourd'hui, l'Afrique du Sud. Mais oui, c'est un... Est-ce que c'est peut-être décolonial ? Peut-être, oui, pourquoi pas. Ouais. Mais le fait qu'elle chante en anglais la plupart de ses chansons alors qu'elle est colombienne... Le choix de la langue dans la musique, c'est aussi un sujet qui va revenir. Mais Oli, je t'en prie. Ah non, c'était David.
2: C'est les invités en première. Donc David, est-ce que tu veux présenter le son avant ou...
0: Et je pense qu'on peut écouter la chanson parce que je pense qu'on a beaucoup parlé. Après, je vous expliquerai la chanson. Alors, la première chanson, tu l'as ? Ouais. Donc, vas-y. Donc,
1: Las Bananeras ?
0: Oui,
1: Las Bananeras. De Procreaniate. Allez, on y va.

0: Magnifique ça.
1: Waouh.
0: C'était. J'aime beaucoup l'accordéon.
1: L'accordéon. En
0: fait. C'est un instrument qui me. Je sais pas. Tu peux mettre l'accordéon, j'achète la musique.
1: Moi, je disais, j'étais très content parce que je pense que les vallenatos, c'est le genre de musique qu'on n'écoute pas trop en dehors de la Colombie. Ça a traversé quelques frontières.

0: Et Oli m'a dit qu'il l'a déjà entendu au Chili, mais normalement, ça est resté très, très populaire et très enfermé au Colombie, à différence des autres types de musiques, comme genre les musiques qui sont devenues plus.
1: Comme la cumbia.
0: Comme la cumbia. Même le reggaeton n'est pas colombien, mais que des musiques latino-américaines qui sont traversées les mondes, mais il y a des autres qui sont encore bien, bien, bien enfermées, locales, au moins.
1: Et juste donc pour les gens qui comprennent pas vraiment ou ils n'ont jamais entendu parler du vallenato, quelle est l'histoire de ce genre musical? Ça vient d'où?
0: Alors, les vallenatos, c'est une musique de la région Caraïbe du pays. Donc, bon, la Colombie, c'est un pays assez immense, mais il y a une région qui est près de la côte Caraïbe. Et là, il y a plein de musiques qui se sont développées, comme la cumbia. Et les vallenatos, c'était au début une façon de raconter des histoires qui passaient dans la vie de la campagne. Donc, c'est une musique très de la vie agraire, des paysans. Et ces chansons, ça vient dans les années 70. Il a eu tout un mouvement des vallenatos qui faisait des revendications sociales. Donc, c'était un vallenato très engagé qui défendait tous les mouvements pour la réforme agraire dans les années 70, dans les années 80 en Colombie. Il avait tous les mouvements paysans qui revendiquaient la réforme agraire, qui, du coup, il voulait transformer un système des propriétés de la terre qui a été laissée par les Espagnols pendant la colonisation, et qu'aujourd'hui, 2026, on est encore en train d'essayer de transformer. Et du coup, ces chansons racontent un peu cette lutte contre les grands patrons qui ont la propriété de la terre.
1: Juste donc pour que peut-être les gens ne comprennent pas l'espagnol, qu'est-ce que ça veut dire bananeras?
0: Las bananeras, c'est les plantations du banane.
1: OK.
0: Donc, pendant la fin du 19e siècle, début du 20e siècle, il a eu des entreprises, notamment américaines, qui se sont installées dans différents pays de l'Amérique centrale et en Colombie, et qui ont planté des monocultures des bananes, non, des monocultures pour l'exportation. C'est pas c'est ce qu'on appelle des économies d'enclave, c'est-à-dire un espace qui est enclavé du coup dans un pays, mais que toutes ces économies est vers l'exportation. Et donc dans cet espace de las bananeras, il a eu de Ils avaient les travailleurs avaient des conditions de travail très très précaires. Et dans les années 20, 1928, il a eu un massacre qu'il a eu des milliers de morts parce que les travailleurs et travailleuses ont commencé, ils ont été en grève et les gouvernements et les bananeras ont répondu par les armes. Donc cette chanson raconte un peu ce qui s'est passé et on peut revendiquer d'une part la force révolutionnaire de travailleurs des bananeras, mais aussi comme l'oppression qu'ils ont vécue pendant cette période-là.
1: Et du coup, nous, on t'est invité dans ce projet ou cette rencontre pour nous parler du colonialisme. Donc, comment ça, tu fais la connexion? Quelle est la connexion entre la bananera et le colonialisme?
0: Oui, là, c'est le problème, c'est que vous m'avez posé un problème assez important. Parce que vous m'avez dit, on va parler des colonialismes et musique. Donc, les thèmes, c'était assez vaste, non?
2: Ouais.
0: Donc,
2: Et
0: moi,
2: là,
0: je
2: tu
0: me suis.
2: rajoutes la banane en plus dans le délire, mec. Donc,
0: Oui.
2: donc là,
0: C'est assez simple, je vais ajouter un coup de plus. Ben, du coup, les bananeras, pour moi, c'est une continuation d'un système qui a été imposé par la colonie en Colombie, en Amérique du Sud. C'est-à-dire, les colons en Amérique du Sud sont arrivés dans les 15e siècle. La Colombie et la plupart des pays d'Amérique latine sont indépendants depuis le 19e siècle. Mais après l'indépendance de ces pays, il y a eu une continuation des systèmes économiques et politiques qui a été imposé par la colonisation. C'est-à-dire, l'indépendance est arrivée, mais les systèmes hiérarchisés et des subordinations d'une classe sur l'autre, d'une race sur l'autre, a continué. Et donc, les bananeras, c'est un peu une expression de ça,
2: Ouais.
0: de ce système, mais mode 19e siècle.
2: C'est, pour moi, ça fait le, c'est exactement le pont parfait avec une des musiques que j'ai choisies, en fait, de, qui vient après, mais je te laisse continuer. Mais c'est vraiment la reproduction, en fait, de, du système colonial qui va laisser des élites en place et que ces élites, en fait, vont juste reproduire le, les mêmes schémas de, comment dire, de répression des classes populaires, etc., alors que c'est des personnes locales. Du pays, tu vois, mais c'est juste parce qu'ils ont ce titre d'élite, etc., qui va faire que voilà. Donc c'est, mais je pense que en fait c'est autant y aller directement.
1: Ah, oui.
2: Je vous propose de justement d'écouter le son directement et après on en discute. Ça s'appelle Dissanambera. On va faire un petit, donc là on était en Amérique du Sud, on va faire un petit saut en Afrique, Afrique de l'Ouest. J'ai pas voulu parler de l'Algérie directement, mais quand même, je peux pas parler de colonies et de musique sans parler de mon pays. Mais on fait un petit saut en Guinée-Bissau et je pense que c'est un son que je vous ai déjà fait écouter les deux. Mais auditeur de Radio Panique, il est 19h17 et Dissanambera dans vos oreilles.

0: propose de laisser le son en fond comme ça et qu'on finisse la conversation dessus. Mais tu m'entends?
1: Ouais.
0: Ouais, ouais, c'est bon, ok. Mais ce que je trouve vraiment beau dans ce son, en fait, c'est l'utilisation des outils modernes de musique qu'on a. C'est la guitare électrique, etc. Ils sont réappropriés ça, en fait, avec des percussions afro-cubaines. Enfin, tu reconnais les rythmes vraiment d'un héritage, on va dire, africain, tu vois. Et le nom du groupe, donc le Super Mama Jumbo. Mama Jumbo, c'est un esprit animiste qui a été longuement prié et crié par les révolutionnaires du parti anti-colonial de Guinée et du Cap-Vert. Et déjà, rien que pour moi, le nom du groupe, c'est une manière de se détacher parce que c'est une colonie portugaise, donc on le rappelle, Guinée-Bissau, grosse colonie portugaise avec le Cap-Vert, etc., et qui ont vraiment, et on sent l'héritage quand on va dans ces régions-là, poussé la religion catholique au point de créer des écoles, changer les prénoms des enfants, où on a des prénoms chrétiens qui sont, ou maintenant musulmans, mais en fonction des vagues religieuses. Et le fait qu'ils aient choisi pour moi le nom Mama Jumbo, c'est pour moi déjà une manière de dire on reconnaît pas l'héritage religieux du Portugal et on s'approprie notre propre prénom, notre propre croyance ou cosmologie, on va dire. Et le deuxième aspect, c'est ils chantent en créole guinéen, qui est une langue qui est vraiment endémique à la région. Et le groupe est composé de plusieurs artistes qui viennent de plusieurs régions de Guinée. Et ils font le choix, en fait ils parlent portugais tous couramment, mais ils ont fait le choix de chanter et la plupart, enfin l'intégralité quasiment de leur album est en créole guinéen. Et je trouve que c'est vraiment quelque chose qui marque un peu ce refus d'héritage.
2: Tu peux nous raconter un peu le temps que tu as pris pour retrouver ce vinyle, Camille?
0: Alors,
2: combien de temps? Combien t'as payé pour ce vinyle?
0: Alors ça, c'est une histoire que je ne raconterai pas à l'antenne, le prix du vinyle.
2: Il faut juste que vous sachiez que quand on s'est connu avec Camille, on s'est rapidement, on va dire, on s'est entendu très bien par la musique, mais surtout par notre recherche infinie de vinyle. Et quand je l'ai connu, je lui ai demandé quel est le vinyle que tu cherches depuis tout le temps, et c'était ce disque-là.
0: Ouais.
2: Ça t'a pris des années de le trouver, et tu l'as trouvé il y a moins d'un an.
0: Ouais, c'est
2: donc
0: ça.
2: Donc c'est vraiment un truc, en fait, actuellement, tu vois, avoir ce type de disque, c'est pas juste avoir le son.
0: Non, exactement.
2: Tu portes avec toi toute une histoire qui est derrière, et moi j'avais jamais vraiment compris pourquoi tu le cherchais tellement, jusqu'à ce que tu m'as raconté l'histoire derrière ce disque de que c'est comme une espèce de, comment, quasi pour moi, une synthèse des révolutions et des colonisations africaines.
0: Exactement, de ouais, c'est ça. Surtout de Guinée-Bissau, qui est pour moi un pays phare dans tout ce qui est décolonialisme ouest-africain. Amiral Cabral, donc un des leaders du PAIGC.
3: C'est de quelle année cette chanson?
0: 1972.
3: Ok.
0: Et ce qui est intéressant, donc pour faire le lien avec ce que tu racontais, David, et ensuite on va faire la transition vers ta chanson, mon cher Oli, c'est que le titre de la chanson se traduit donc Dissanambera, c'est laisse-moi marcher sur le bas-côté. Donc c'est un peu une injonction. Il s'adresse directement à une classe, à une certaine élite qui est en place, qui roule avec des voitures d'État. Donc, tu as été en Afrique de l'Ouest, oui, David, oui. Et tu vois ce que je veux dire. C'est très marqué, je ne sais pas si c'est le même cas en Amérique du Sud d'ailleurs, mais les personnes qui sont dans les gouvernements ambassades ont souvent des grosses voitures d'État et on le sait en fait. On a même des marques de voitures, on sait que si cette personne roule en telle Mercedes, bah, elle est forcément dans les services secrets, elle est forcément dans l'armée, elle est forcément dans la présidence, tu vois. Et ça résonne vraiment beaucoup pour moi avec ce syndrome, ce que tu disais, qu'il y a l'héritage derrière des colons qui laissent en fait des systèmes qui répondent qui vont faire en fait la transition pour eux et qui vont perpétuer ça. Donc voilà, pour moi c'est c'est un peu ce que je voulais dire. C'est un son vraiment marqué et je pouvais pas ne pas parler de la Guinée-Bissau dans ce son. Donc voilà. Et où est-ce que tu nous emmènes, toi, Oli?
2: Alors, pour une première fois ici en flux détendu, on va écouter une chanson en vinyle.
0: Ah, donc, magnifique ça. Donc ça veut dire que je dois me lever.
2: Oui, tu dois te lever. Et je vais être très original. J'ai amené une chanson chilienne. Mais cette fois-ci, je vous invite à écouter une chanson d'une chanteuse actuelle, très contemporaine. Elle s'appelle Ana Tijoux. C'est une chanteuse qui a été qui est née en France. C'est une fille d'une exilée politique, d'une académicienne très connue au Chili d'ailleurs, une sociologue. Et elle est grandie dans les années 90 au Chili et elle a fait partie du mouvement du rap, du début du rap du Chili. Et ce disque-là, c'est un disque relativement nouveau, qui chantait avec une Palestinienne qui s'appelle Shadia Mansour. Donc voilà, après on va discuter un peu sur pourquoi j'ai choisi cette chanson. Si ça marche. Est-ce que pour les gens qui sont derrière la radio, en fait, c'est Camille qui est en train d'essayer de mettre le vinyle, mais apparemment ça marche pas. Non, bah sinon tu peux essayer sur YouTube.
0: On a un petit problème technique, on va essayer de passer à peut-être on va essayer de passer à une autre musique.
3: Ah.
0: OK. C'est bon. On a récupéré la radio.

0: Alors, pourquoi j'ai choisi cette chanson? Pourquoi vous pensez que j'ai choisi cette chanson?
1: Déjà, j'ai juste une petite remarque. La situation, donc, ça me rappelle un dicton de mon grand-père qui m'a dit « Quand tu penses savoir, c'est que tu ne sais rien ». Je pensais savoir mettre le vinyle. Je ne savais pas du tout. Donc ça, c'est une bonne leçon de vie. Mais déjà, moi, je ne savais pas que tu avais ce son en vinyle parce que tu m'avais déjà envoyé ce son.
0: Ouais.
1: Et j'avais beaucoup aimé, ouais. Mais tu m'avais caché que tu l'avais en vinyle.
0: Bah oui, il y a beaucoup de choses que je ne te raconte pas. Mais... Et alors cette chanson, elle s'appelle Somos Sur, que ça tombe bien parce que ça veut dire on est le sud. Mmh. Et c'est une chanson qui est chantée par, comme je vous ai dit, par Anita Diou et par Shadia Mansour. Et Shadia Mansour, c'est une Palestinienne. Et donc pour moi déjà, c'est un truc assez représentant un peu de cette relation qu'on a à Chili et Palestine. Et pour les personnes qui ne savent pas, le Chili, c'est le pays qui a la plus grande communauté palestinienne au monde, en dehors du monde arabe.
1: Le club palestino.
0: Le club palestino, il est très connu, mais il est vieux. Oui. Maintenant, il est connu parce que, voilà, malheureusement, par la guerre, les gens, ils ont commencé à utiliser le maillot, mais c'est un club qui a été fondé par les Palestiniens. Et cette communauté palestinienne, elle a été... elle est vieille, en fait. Elle est arrivée dans les premières grandes vagues de exilés politiques palestiniens. Donc, je crois que dans les années 40 et 50, ils sont arrivés dans un quartier de Santiago qui s'appelle Patronato. Et c'est des gens qui ont beaucoup d'argent. En fait, de base, les premiers Palestiniens chiliens, c'est des gens qui ont des banques, qui ont des grandes firmes. Bon, bref. Et cette chanson, elle parle de Somos Sur. C'est vraiment, on est le Sud. On est vraiment le... On est fiers d'être le Sud et on est fiers de ce qu'on est et c'est un espèce de défi au Nord. Donc, chaque pays a ses raisons, chaque pays a son Nord. Tu vois, pour la Palestine, évidemment, c'est Israël et l'Europe et les États-Unis qui ont été derrière. Pour nous, c'est les États-Unis. Et c'est une espèce de manifeste de solidarité entre les différents peuples. Mais moi, j'ai choisi cette chanson en lien avec la thématique parce que j'ai trouvé très, très intéressante le phénomène du rap. Non, je crois qu'on avait déjà discuté que le rap, c'est un son qui est des États-Unis, des communautés afro des États-Unis, aussi latinos. Des fois, les gens, ils oublient, mais les latinos aussi habitaient avec...
2: On était là.
0: On était là aussi dans l'histoire.
1: Mais non.
0: Mais personne... les gens, ils oublient. Et en fait, si le rap il est arrivé au Chili, il est arrivé au monde, c'est parce que les États-Unis, c'est un empire et il impose quand même sa culture et sa musique. Et moi, je trouve très intéressant qu'en fait, aujourd'hui, le rap, en Amérique latine et dans d'autres pays du monde, même ici en Europe, c'est devenu une espèce de arme, des fois, d'expression. Et dans ce cas-là, pour cette chanson, c'est une arme de dénonciation contre le Nord et contre l'impérialisme. Ce qui pose une autre question, une autre couche à cette histoire, que généralement, quand on parle de colonisation, on parle qu'il y a deux pôles, non ? Il y a le colonisé et le colonisateur. Et le colonisé, il est comme une espèce de personnage très, on va dire, qui reçoit, qui subit, non ? Et que l'autre, il impose. Mais en fait, moi, je pense que la relation colonisateur et colonisé, c'est une espèce de dialogue qui est injuste, mais un dialogue et dont le colonisé, il apprend des choses du colonisateur, de l'impérialisme, tu vois. Et que même, il arrive à le tourner contre le colonisateur, tu vois. Donc moi, avec Camille, on n'a jamais discuté de ça, mais une fois, ça m'est arrivé, avant que je te connaisse, que je parlais avec des Algériens, des anciens Algériens à Marseille, et moi, je me moquais d'eux. Et en disant que... Et pourquoi vous parlez en français, tu vois? Je disais, mais vous parlez comme les colons, tu vois? Et en fait, il m'a vraiment fermé la gueule en algérien en me disant, mais tu sais que nous, on a appris le français comme un trésor.
1: Ben oui, trésor de guerre.
0: En fait, les Français parlent français, mais nous, on parle français et arabe. Et donc, nous, on a gagné une langue, tu vois? Et c'est la même chose avec le rap. Aujourd'hui, nous, on a subi cette colonisation, mais on a appris des choses qui nous aident à nous... unifié. Tu vois, donc voilà,
1: Mais pour moi, c'est hyper intéressant ce sujet de récupérer un héritage culturel du colonisateur et de le retourner ou de l'utiliser à son escient, contre son empire ou son influence, sa volonté d'influencer le pays colonisé. Mais quand tu parles de l'Algérie, moi quand je suis arrivé en France, les premières choses qu'on me disait, on me disait « Ah, mais tu parles bien français
0: !» C'est vrai, tu parles très bien français.
1: Ouais, mais quand c'est le colon qui te le dit, ouais, c'est normal, ça fait 132 ans que tes ancêtres étaient chez moi. Mais, ouais.
2: Mais attends, comment tu répondais à cette question?
1: Bah, ce que je viens de dire. 132 ans de colonie, tu veux que je parle français comment?
2: Ah, tu commençais bien alors.
1: Bah oui, c'est déjà éveillé politiquement à 18 ans, t'inquiète pas. Mais par contre, c'est plus pour moi, récemment, l'Algérie, le gouvernement algérien, justement depuis 2021, donc c'est un gouvernement qui a vraiment voulu se détacher de l'influence française, etc., a instauré l'anglais comme langue première dans les universités et dans les lycées. Donc c'est toujours possible de choisir le français, mais l'anglais est devenu une langue première, tu vois. Et pour moi, c'est justement une volonté d'un peu de se détacher de l'héritage colonial que la France a pu laisser. Et t'as une grosse partie de la classe moyenne et classe sociale et économique algérienne qui est, voilà, on va dire la jet set, pas la jet set, mais les personnes assez cultivées, qui ont crié et scandé la plus grosse erreur possible de justement perdre un trésor de guerre. Mais moi, je trouve au contraire, c'est un héritage que, de un, pas toute une population a pu en profiter. Donc, sur 50 millions d'habitants, certes, c'est dans les grandes villes où les personnes vont parler bien français et donc vont avoir une chance de perpétuer et d'utiliser cet héritage colonial et de pouvoir arriver en Europe ou peu importe, l'utiliser dans. Mais sinon, ouais, c'est pour moi aussi, quand on hérite de quelque chose, on maintient ce lien avec le colon, tu vois. On maintient cette possibilité d'influencer, de rester dans l'environnement. Après, je dis pas que l'anglais c'est mieux, hein. C'est aussi une langue la langue du capitalisme par excellence. Mais est-ce que, voilà, en vrai, c'est une question intéressante, hein. C'est à quel point on accepte de prendre des choses du colonisateur et de dire on le garde dans notre bagage, dans notre dans notre bagage culturel pour l'ancrer dans notre vie de tous les jours ou
0: Ouais, il y a cette idée de on va dire retourner la situation. C'est né d'une lecture que j'ai eue d'un indien qui s'appelle Arjun Abadurai, et le mec il fait un travail merveilleux sur le cricket en Inde. En fait, bon, tout le monde sait, hein, l'Inde, ça a été une grande colonie de l'Angleterre. Et le cricket, c'est un sport qui est royal, je crois, ou au moins de les classes, les élites de l'Angleterre, de base. Et ces gens, bon, ils sont venus en Inde, les hautes classes, l'élite. Et avec le temps et avec la perméabilité de la colonisation, les Indiens et les Pakistanais et tous ces gens-là, ils ont commencé à jouer au cricket aussi. Et c'est devenu un sport quasi national. Tu vois, les gens, ils jouent au cricket, je crois que c'est quasi plus que le football là-bas. Et le truc intéressant de cette étude, c'est bon, justement ce qu'on disait là, que cette réappropriation de l'esport, mais surtout lui donner un tournant. Parce que de base, c'est un truc de l'élite de l'Angleterre, et maintenant c'est devenu un truc populaire de l'Inde. Et aujourd'hui, quand ils jouent au cricket, c'est généralement ces pays-là qui gagnent, tu vois, et qui aujourd'hui, en fait, finalement, c'est leur sport,
1: ouais, voilà.
0: Tu vois, comme le football aussi. Ouais. Donc, ce qu'il voulait dire à Badouraï, c'est que il faut éviter de penser comme on le colonisait, comme quelqu'un qui est juste le pauvre colonisé, qui juste il subit.
1: Bah, oui.
0: Non, ouais. Le colonisé, il arrive à changer les choses, à faire on va dire tricher, je sais pas si c'est le mot, mais comment à tricher un peu, et de tourner la situation.
2: Après, la question est-ce que cette action est rationnelle et consciente ou pas? Parce que si on parle par exemple l'anglais ou le français en tant que langue qui me permet de me connecter avec l'ancien colon, c'est intéressant, mais si je parle français parce que c'est mieux valorisé, c'est bien vu, et du coup, ça va me permettre aussi d'avoir accès à certains privilèges, certains privilèges dans mon pays, par exemple. Donc là, il y a un problème. Parce que justement, quand tu parlais de l'Algérie, est-ce que, par exemple, mettre l'anglais à l'éducation, ça ne va pas créer une deuxième, une dernière couche de privilèges, tu vois, parce que finalement, ça va être qu'un petit groupe de la population qui va pouvoir genre, rentrer dans les espaces scolaires, non ?
1: Oui, ou par exemple le français, qui est encore une langue de professionnel, c'est-à-dire quand tu vas dans les entreprises privées, c'est le français.
2: Ou c'est la langue de l'État, j'imagine, aussi.
1: Ouais, oui, mais c'est aussi beaucoup le français dans le privé, dans le secteur privé. Bah, quid des... Qu'est-ce qui va arriver aux personnes qui apprennent l'anglais ? Est-ce qu'il y aura vraiment le secteur économique va aussi devenir anglophone et faciliter l'accès à l'emploi, ou ça va juste renforcer l'élitisme des francophones en Algérie, tu vois, c'est aussi pour moi des choses qui se posent.
2: Oui, bah du coup, je pense que c'est intéressant parce que ça ouvre la porte pour ma chanson, parce que la chanson que je voulais vous proposer aussi, c'est une chanson d'une personne qui raconte l'histoire d'une personne qui est après est devenue la vice-présidente de Colombie, elle s'appelle Francia Márquez, et que c'est une personne qui vient de la classe populaire, d'un village, elle travaille dans une mine d'or, et elle a réussi à arriver à devenir la vice-présidente du pays, et que c'est une histoire des luttes et des résistances. Donc comme dit Oli, il est dans une position de subordination dans un système créé par la colonisation et l'héritage de la colonisation, mais qu'elle a eu la possibilité de comme réchanger, on peut enfin essayer de retourner, renverser les positions. Donc si vous voulez, on peut l'écouter.
1: Allons-y. Il est 19h43, on est sur Radio Panique, il fait bon, il fait doux, la igualada de la muchacha.
2: Yes.

0: La igualada.
1: Une voix
0: David.
1: Magnifique.
0: Ça veut dire quoi l'igualada? Parce que pour moi, au Chili, ça, je crois que ça veut dire rien à voir.
2: Alors, là, il y a un problème de traduction. Moi, oui. J'ai parlé avec une personne francophone et elle dit, mais comment on traduit igualada? C'est difficile parce que c'est la égalée, un peu.
1: Égale à elle-même.
2: Oui, mais du coup, en Colombie, c'est une sorte d'insulte. Parce que, bon, on a dit, il y a un système qui était imposé par la colonisation, il y a une division, une hiérarchisation des personnes. Et Iguala, c'est une insulte. C'est l'insulte qu'utilisent normalement les femmes un peu de l'élite pour dire, pour un peu appeler à l'ordre à la personne d'une autre position qui essaye de revendiquer quelque chose. Donc, si par exemple. Je sais pas, une personne parle mal ou dit comme vous pouvez pas faire ça, dire no sea igualada, c'est comme attention, vous n'êtes pas à mon même niveau, donc vous pouvez pas me parler comme ça. Donc ça, c'est un peu rester à ta place, rester à vos places parce que on n'est pas pareil. Et donc c'est une insulte très fort.
0: C'est très classiste.
2: C'est très classiste. Voilà. Finalement, quand on parle de décolonialité ou des colonialismes, on parle forcément du racisme, on parle forcément des classes sociales, on parle forcément de patriarcat et tout ça, mais bon, on peut parler de beaucoup de choses. Mais du coup, voilà, c'est pour ça que j'aime bien ces chansons, parce que dans la chanson, la muchacha, qui est l'artiste, la chanteuse de la chanson, elle reprend des parties des discours de Francia Márquez, qui c'était la vice-présidente. Et dans un des discours, la vice-présidente dit « Je suis une iguala et que ?» Genre, oui, bah, je suis comme ça, mais j'ai la place, j'ai le droit de parler avec vous, parce qu'on est égal. Et elle dit comme « Regardez-moi aux yeux, parce que j'ai des choses à vous dire, et il faut que vous me respectez. » Donc ça c'était... super intéressant, la figure politique de cette dame, Francia Márquez, si jamais
0: qui d'ailleurs elle est afrodescendante, non?
2: Elle est afrodescendante, okay. Oui, elle est afrodescendante aussi.
0: Ouais.
2: Yeah, on pourrait parler beaucoup d'elle, mais je vais vous laisser.
1: Non, c'est magnifique, mais musique. Franchement, c'est une. Moi, je trouve qu'elle avait une très belle voix. J'étais vraiment envoûté dans mon petit siège de régie, comme ça, je me suis laissé emporter. Donc. c'est vraiment une très belle voix. Mais merci David pour cette proposition. C'est vraiment chouette. Je vous propose d'enchaîner, les amis.
0: Ouais.
1: On reste aussi sur une chanteuse féminine qui a marqué l'Afrique, qui vient d'Afrique du Sud, Myriam Makeba. Je vous laisse. En fait, on lance tout simplement la musique, hein, et on en discutera après.
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0: Myriam Makeba, Anna Hurra fil Jazair. J'ai une petite question déjà à vous poser. Myriam Makeba a été déchue de sa nationalité sud-africaine pendant l'apartheid parce que voilà, elle causait trop de problèmes et elle était hyper engagée donc pendant l'apartheid. D'après vous, combien de pays lui ont offert une nationalité?
1: Plus de 20?
0: Non. 9. T'es un peu déçu. T'es déçu.
1: Je sais pas. Beaucoup d'espoir d'aller.
0: C'est beaucoup un passeport hein, quand même. 9 passeports d'un coup. Enfin, faut le faire quoi.
1: Mais du coup, elle a pas vécu en Sud-Afrique.
0: Pendant longtemps, elle a été rejetée de. Bah, en fait, de. Oui, de l'Afrique du Sud.
1: Mais donc... tu racontes-nous un peu l'histoire de Myriam Makeba. Parce que moi, je connais pas en fait.
0: Bah, Myriam Makeba a été. Donc, c'est une chanteuse sud-africaine qui déjà. Ah, pour moi, une chose exceptionnelle, c'est qu'elle sait chanter avec le son, enfin le chant de, je sais pas comment on appelle ça, mais claquer la langue, qui est typiquement un chant sud-africain. Et donc, dans la plupart de ses performances live, elle s'offre des interludes de chants tribaux, mais c'est impressionnant, quoi. Donc, t'as des salles qui sont remplies de personnes. Blanche, occidentale, tout ce que tu veux. Et elle commence à faire des interludes qui sont très tribales. Et je trouve ça génial, quoi. Donc, elle a quand même une histoire très engagée pendant l'apartheid. Et ce qui est intéressant, c'est que elle a beaucoup, on va dire, été invitée par plein de pays, aussi pour des raisons de récupération politique. Cuba l'a invité énormément, l'Algérie, la Guinée-Bissau, donc t'as aussi, même en Europe, hein, en Occident, elle a été invitée pas mal de fois. Mais ce qui est intéressant, c'est que dans ce son, donc c'est un poème qui a été écrit par un poète algérien, donc le poète c'est Mustapha Toumi, et Ana Hurra fil Jazair, ça veut dire je suis libre en Algérie. Et donc ce son, en fait, pourquoi je l'ai choisi, c'est parce que elle le fait. Là, c'est une chanson qu'on a écoutée, qui a enregistré. Mais le son a été connu quand elle l'a passé le 5 juillet 1972. Elle l'a chanté en fait en live à l'occasion de l'indépendance de l'Algérie, de la décennie, donc du 10e anniversaire de l'indépendance d'Algérie. Et c'est là où le fait qu'elle le chante en arabe devant une audience algérienne, la salle était pleine à craquer. Ben, c'est pour moi un signe de refuser un peu l'héritage colonial dont on parlait. C'est une dame qui parle très bien le français, qui parle très bien l'anglais aussi, et elle aurait pu chanter une langue, dans une langue qui lui était accessible. Mais elle a choisi de le chanter en arabe et de faire un peu ce pont entre l'Afrique australe et le Maghreb. Et pour moi, c'est un peu aussi une manière de faire un gros doigt d'honneur aux colons. Donc sans trop m'étaler sur cette musique. Mais je trouve que c'est pour moi, ça fait partie de l'identité des coloniales africaines et panafricaines. Donc je voulais... Bon, je ne vais pas prendre toute l'émission parce qu'il y a Cozy après qui va venir avec son émission métal. Mais est-ce que, pour moi, le panafricanisme, c'est un outil très puissant de lutte contre le colonialisme et de décolonialisme. Mais c'est peut-être un sujet où on invitera notre ami David une nouvelle fois.
2: Oui, il y a plein de choses à dire. Je pense qu'on n'a même pas dit exactement qu'est-ce que ça veut dire, ça. Exactement. Décolonialisme, colonialisme... quelles sont les différences, mais bon, c'est pas non plus un podcast, donc on aura l'occasion après pour en parler. Ouais.
1: Donc on va finir l'émission avec une dernière chanson de David, tu veux la présenter si tu veux?
2: J'aime bien cette chanson parce que c'est une chanson un peu d'amour, mais un peu d'amour et des revendications. Donc ça, il parle de comment... être amoureux avec une personne qui n'aime pas les fracking, qui c'est ce système d'extraction du pétrole comme hyper polluant, hyper nocif pour la terre. Et donc, à partir d'une lutte environnementale pour la défense du territoire, cette chanteur qui s'appelle Edson Belandia, et il fait une chanson très belle d'amour qu'à un autre jour, si j'ai l'honneur de venir, je vous expliquerai peut-être.
0: Allez, on achète. Merci David, merci Oli pour cette émission de Flux Détendu. C'était génial et on vous laisse sur Fracking et Shopping. Et juste après, vous avez Cozy avec son émission Metal. Il m'a dit le nom et j'ai oublié, je suis catastrophique. Bonne soirée.

Salut à tous, ravi de vous retrouver comme à chaque fois pour un nouveau numéro de l'émission Onde de Choc. Alors aujourd'hui, on se la tourne en mode playlist. Ben oui, c'est vrai que de temps en temps, il faut rattraper un peu du retard. C'est vrai qu'on aime bien faire de temps en temps des spéciales comme on avait consacré à Deep Purple, à Uriah Heep, à Judas Priest. Alors il y en aura d'autres évidemment. On vous fera découvrir certainement des groupes qui méritent bien une attention bien accrue. Alors qu'est-ce qu'on va écouter aujourd'hui? Eh bien, on va écouter le nouveau simple de Doro, la Queen of Heavy Metal, la reine du heavy metal, Doro Pesch, avec le titre Rock You to Death.

Eh oui, ils seront très bientôt à l'ancienne Belgique, Dragon Force avec Hunger of the Beast, et signalons au passage la venue d'une icône du heavy metal. Évidemment, on peut dire que

Juste derrière Doro, eh bien, se cache la personne de Alyssa Whiteglow. Ce nom ne vous dit peut-être pas quelque chose, mais si, vous le savez, puisqu'elle a été la chanteuse du groupe Arc Enemy. Alors, on va s'écouter un groupe qu'on n'a pas eu l'occasion de vous le faire diffuser. Eh bien, c'est L'Ex-Legion. L'Ex-Legion, c'est qui? Eh bien, c'est une formation comprenant l'actuel batteur des Scorpions, Mickey D, et d'anciens membres du groupe King Diamond. Et on va s'écouter extrait de ce tout nouvel album qu'on aurait déjà dû vous le passer. Eh bien, le titre, c'est Gypsy Tears.

Ce sont les Vikings du metal, Amon Amarth avec The All Father Awakes. Le nouvel album va bientôt sortir dans le courant de cette semaine et en tout cas, attendez-vous à vraiment du lourd. Donc voilà, alors on reste quand même en Suède avec les Thunder Mother, groupe féminin, mais cette fois-ci qui verse dans du rock'n'roll. Écoutez ceci avec Bimbo Boost.

Airborne avec Kid in a Candy Store. C'est un fabuleux guitariste. Ben, il est accompagné cette fois-ci de Miles Kennedy. C'est vrai que les nouveaux albums de Guns N' Roses se font attendre et je crois qu'ils sont pas prêts de le sortir. Alors en attendant, ben, faute de mieux, Slash ben, se dit ben, on fait revenir Miles Kennedy avec son groupe les Conspirators et on va s'écouter un tout nouveau titre. Eh bien, c'est Flying Blind.

Tony Iommi, ben oui, c'est l'ex-guitariste de Black Sabbath. Enfin, c'est vrai qu'il est accompagné au chant par Jorné Lande. Ben, vous rappelez, à l'époque de, où il était chanteur du groupe Masterplan. Puis il a fait aussi une petite carrière solo, un peu comme Ronnie James Dio. C'est du belge cette fois-ci. C'est un groupe fondé par l'ancien chanteur du groupe Hulk. Il a aussi joué dans pas mal d'autres projets. Et on va s'écouter son nouveau simple, Let the People Ride On, et l'album sortira d'ici quelques jours.

Ouais, un petit peu de néo-metal en compagnie de Ghost Kid, le titre Ivory. Et voici maintenant Frozen Crown avec le titre Iris, qui est en fait une reprise des Goo Goo Dolls. Peut-être que ce nom ne vous dit rien, mais peut-être que si on écoute cette version, allez

Feuerschwanz. Ben oui, ils se sont alliés les services d'In Extremo avec le titre Carpe Noctem. Alors, cette fois-ci, qu'est-ce qu'on va se mettre sous la dent? Eh bien oui, du métal au féminin avec des chanteuses, des divas. Et oui, d'un côté Epica versus Nightwish. Alors Epica avec Unleashed, extrait d'un live qui va sortir bientôt, Live at the Symphonic Synergy. Eh bien voilà, ceci.

Eh oui, l'album live à Amsterdam, c'était au Ziggo Dome en 2022. Eh oui, il ressort cette année-ci, mais en tout cas, c'est vrai que pour le moment, Nightwish est un peu au repos, au stade des compositions. Voilà, donc, pour faire attendre leurs fans et du fait que Floriansen est en solo pour le moment, eh bien, on sort ça comme si rien ne s'était passé. On fait une découverte ici avec le groupe The Neurosis et le titre Saints and Sinners.

Kill. Tout un message à rallonge. Et on va s'écouter une version vraiment qui, nous, on va pas dire nous perturbe, mais nous déroute complètement. Et ben, c'est de Life Project avec le titre Immigrant Song, la version, le cover de Led Zeppelin.

Eh oui, du hardcore avec Big Ass Truckle et Aïe. Et on y va encore avec du hardcore. Et cette fois-ci, c'est en compagnie de Hatebreed, de Carrion Choir.

Eccentrics, et oui, c'est un vieux groupe de trash et on venait d'écouter le titre Kneel by Moss. Alors, si on s'écoute un petit dernier avant la route, eh bien, je peux déjà vous rappeler déjà que si vous n'avez pas écouté toute l'émission Onde de Choc, eh bien, c'est disponible en podcast. Il suffit, d'aller sur le site de www.radiopanique.org et vous aurez déjà, directement, la playlist de l'émission de ce soir. Je vous dis à la semaine prochaine. On se retrouve très bientôt et on se quitte avec Down, le titre Blood Oath.

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0: Hola, bonjour, bienvenue. On est à Métinal, Radio Panique, 100 quelque chose, FM à Bruxelles. Bruxelles capitale, pas trop loin, à Valieu. Non, ça va pas jamais, écouteur, ça fonctionne pas comme ça, l'FM ici à Bruxelles, parce que c'est irrégulier au niveau topographique. On vient d'écouter à La Blackie, avec son EP, c'est plus comment il s'appelle l'EP, ah, 2070. J'avais préparé un morceau de New York, mais finalement j'ai décidé de mettre double B. La Blackie, c'est un rappeuse espagnol qui, voilà, il a la mode trap avec ses rythmes et ses percussions en bassif pour les oreilles, très cool, très stylé. C'est contemporain, c'est un EP de maintenant. Et je voulais juste vous faire écouter quelques mots qu'il a dit dans une interview de 40 minutes, que je mettrai comme toujours les liens, la playlist, les descriptions, si jamais vous voulez écouter toute l'interview. C'est assez intéressant parce qu'il parle exactement de ça, le rapport des femmes. Ah, le consejo.
1: ¿Qué leéis a mujeres haciendo rap? Entonces escuchar lo que las mujeres tienen que decir en el rap. ¿Para qué coño quieres que te hable de la misma mierda que te están hablando 800 hombres, bro? Sois unos frikis, te lo juro, en plan. Es la que hay, si quieres que haya una mujer, tiene que haber una mujer hablando de mujeres. Si te hablo de que hay machismo, misoginia, es mi realidad. Y al fin y al cabo el rap viene de expresar realidades, ¿no? De la marginación, de tal, pues las mujeres hemos sido y por desgracia seguimos siendo muy discriminadas, muy humilladas, muy, ¿sabes? Tengo que hablar de mi realidad.
2: O sea, es loco, porque es justamente este female rap que siempre...
0: Voilà, mandó encore de eso.
1: No, soy una mujer. ¿Cómo me pides que piense, hable y me exprese como un hombre? No, soy una mujer.
0: Donc, le but ici, c'est très simple. Si... L'expression pour partie de la moitié de la population, il faut, et voilà, ils sont, ça me fait rire aussi, comment c'est finalement très minoritaire des mecs, en train de parler des mecs, donc il faut, ouais, bah, plus variété, c'est très nécessaire, cette déclaration. Et écouteurs de femmes, et ça c'est la justification de toute cette émission, comme la représentation, la transversalité, même si c'est le porte-parole ici, il est l'interlocuteur, c'est la personne qui est à la radio, c'est un homme blanc, cis, hétérosexuel, quand même, ça, les valeurs à niveau féministe, antipatriarcal, décolonial, antiraciste, il faut absolument rester. Voilà. Et quoi autre? Aujourd'hui, ce sera une émission en matinale dédiée à rap et de représentation de femmes de ce genre-là. C'est un rapport, la suivante, qui va vous faire écouter, que je ne sais plus comment il s'appelle, parce que c'est Bi Pereira, un truc comme ça, dans un Factory Safer, que c'est c'est très à la mode depuis 2-3 ans, qui c'est un groupe de rappeurs, tous ensemble, avec la même instrumentation, la même base de rap, et quelques minutes. Donc, on va écouter à Vi Pereira, pas tout le reste, parce que c'est 8 minutes, et c'est pas 20 rappeurs. Donc, c'était fille, femme, c'est ça qui m'a vraiment fait flipper. Vi Pereira.

0: Pula, pula, pula. Yes, qué guapo. Esa es drum and bass, jungle. Y la es encore un otro. Es como 1, 2, 3, 4, 5. Je sais pas. Como 20 personas. Y se une derrière l'autre. Y chante que un petit minute. Encore une fois, je vous laisse toute la description, les liens, les vidéos, si jamais vous voulez écouter en entier les 6 minutes de tous les rapports en consécution. C'est Vi Pereira, il fait probablement moins de 20 ans. Génial, ça m'a flippé, surtout avec ces rythmes très 90 de drum and bass, anglaise tout à fait. D'Angleterre, les îles d'Angleterre, c'est pour. C'est pas super loin à géographie politique, pardon. Ah, en parlant, finalement, la ONU, c'est toute la mission que j'avais parlé sur les maps de l'année passée, les maps de Peters, les Equal Maps et tout ça, finalement, sont réussis, sauf les votes en contre des États-Unis, évidemment. Parce qu'on est dans une période assez fasciste. Mais sinon, tout va bien, parce que l'Equal Map, finalement, cette proposition panafricaniste, où il y avait la représentation des continents de plus réels et effaceurs de notre imagination et identité, ces points vus coloniales de Mercator, qui c'est un map des continents du monde très eurocentrique, avec une représentation il y a 4 siècles. Finalement, on s'est sorti d'un pot de là et on va réussir petit à petit. Donc, on va écouter Ari Wada et que ya se on tink el cap. À mon avis, c'est valencien ou catalan.
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El curro que me he pagat. Me llegué, j'ai presque rien compris parce que c'est vraiment partie de les peu paroles que les petits peu paroles que j'ai, les mots que je connaissais un peu en catalan et vraiment ils sont partis. Et l'audio, j'ai découvert que dans ma langue maternelle, il y a certains mots argot qu'on comprenait comme argot, pas espagnol. Et en fait, il y a un lien avec les Valenciens, mais évidemment, ça c'est tout à fait Valencien-Catalan. Et on think, à mon avis, les on peut-être c'est les mêmes. El cap, bueno, es que c'est trop difficile. Arihuada, très cool, además, en plus avec ce truc de refrain, très très très cool, j'aimais bien. Parce que c'est une liste énorme que j'ai de plein d'artistes et ça fait longtemps que j'avais mis. Et ça fait redécouvrir encore une fois, quand je l'ai mis dans la liste et encore une fois à la radio, en direct pour vous. Ça c'est le volume, les chapitres 16, donc ça fait 16 volumes de 16 émissions dédiées à la radio Que des femmes, où j'essaie de jamais répéter en des femmes. J'ai fait déjà des parcours chronologiques du rap, il y a eu des retraits, il y a eu des... Il y a tout, donc vous pouvez y aller chercher, c'est majoritairement en espagnol. Et maintenant, j'essaie de le faire un peu en français ici, en Radio Panique. Ah, je n'ai pas présenté encore, je suis un peu fatigué aujourd'hui. Ça ne marche pas les serrures de Radio Panique, mais c'est assez difficile à niveau logistique. Les égouts de Cyclopirativa, ils sont encore une fois pétés, donc on a l'atelier rempli de mer encore. Et booking.com, c'est horrible. C'est pire que Ryanair, c'est l'arnaque. Faire jamais les réservations via booking.com, c'est un conseil de quelqu'un qui travaille en réception de nos auberges de jeunesse. Voilà, on va écouter de Baura, ou peut-être si ça se prononce comme en français, serait Devora. Devora. Ah, ben voilà, la plus de sang. Venise. Venise, Devora. Poula, poula, poula.

0: la fête. Boîte de rap de très urbain en boîte de nuit, direct, avec ses transitions. Il me demandait pourquoi j'ai mis ça. C'est pas de rap, c'est pas bien trié. Mais finalement, il fait un peu de frosse. Donc j'imagine que c'est justifié dans ma tête quand je l'ai introduit dans cette liste de rap. Voilà, et on a écouté Devorah, si j'imagine que ça prononce comme ça, Devorah. Venise, c'est la fête, tout à fait, pas de rap mais très férié. Et la foire, hein, la foire de, madre mia, la foire. Donc, on va écouter maintenant juste Sunny, et à mon avis, c'est un remix, un instrumental de Orelsan, avec les morceaux Boss.
1: Faut que je vous raconte quelque chose sur mon couple, que moi-même j'ai mis beaucoup de temps à m'avouer, mais je pense que ça pourrait être libérateur.

0: boss.
1: Non.
2: Fouf. Ça m'a fait très long la première partie du morceau. J'étais hyper gêné. Ces messieurs-là, ils ne s'étaient pas. Ils continuaient à parler et à parler. Ouf. Et finalement, il a sorti. Donc, il me suis trompé. Ce n'est pas l'instrumentation, c'est deux rappeurs. Un mec qui s'appelle Aurel San et celui-là que j'avais intégré dans la playlist juste Sani avec un H en tel calais. Et vu qu'il y a un album de 2025, beaucoup plus intéressant évidemment. C'est vrai qu'il y a plus de significat la deuxième partie de parole avec la première partie. Et il y a plus de sens. Évidemment. Je voulais dire, je coupe les morceaux et je laisse qu'à Just Sani, mais en fait, il va laisser tous les morceaux et comme ça, il y a plus de contexte quand il dit qu'il doit recevoir un salaire pour être avec lui. Donc, on continue avec ce que c'est des noms un peu partout le monde. Et celui-là qu'on vient d'écouter, c'est francophone, mais moi, comme moi, je comprends pas la chance, ça peut être n'importe quel pays francophone. La seule différence que j'ai fait, c'est Sénégal et Québec. Le reste, pour moi, c'est francophone normal. Je ne comprends pas. Et celui-là, c'est Issa Yasuke. Pas question. Pas question, ça semble français. Donc, c'est francophone. Pas question. On va écouter pas question.

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1: Pas de question. Dios, qué guapo, colega. Está todo guapo. Voilà, c'est ça, Yasuke. J'ai pas trouvé des informations. Le videoclip, c'est très marrant. Producteur, artiste, polyvalent, rappeur, chanteuse, compositrice et peintre. Omas, né à Roux. Ah, mais elle dit ici Roubaix. C'est où Roubaix? En pause. En pause, en silence radiophonique, c'est toujours à mettre en valeur. Roubaix, ça semble très, très français. Voilà, français. Dans, ah, mira, Lille. Voilà, hein, Lilloise. Et l'intérieur, le... Ouf, j'ai oublié. C'est que désastre. Et Just Sunny, que c'est de Paris, dans le quartier de Paris, c'est pas lequel encore. Bref, on va écouter maintenant Ikea, le morceau fait pour Saba et Moonstone, Kelly Moonstone, Saba, le morceau Ikea de 2025.

Génial, la instrumentation basiquement de jazz, la chanteuse ici fait une chose que pour moi c'est un délire, c'est suprême, c'est le meilleur de l'histoire à niveau musical, que c'est le rap avec le neo soul, et c'est pour ça que je suis vraiment fan absolu de No Name, Tangat de Bangas, Sid et tout le monde de mon qu'il se fait qu'il arrive. Thunder Undercat avec Mac Miller et ce type de gens. Et ici, c'est nickel, c'est un bon découvert. Ikea, bah, je comprends rien du tout des paroles. Hostia, c'est quoi ça? Il appelle par téléphone. Dios, que susto m'a dado. Ouf, il va écraser le cœur. Bref, on continue. On vient d'écouter à Kelly Moonstone, comme ça va, de l'année passée, 2025, avec ce morceau génial, un bel découvert de ma part. Il va les cocher, il va les sauvegarder et m'abonner à tous ses profils. Je ne suis pas là, désolé, je suis coupé, il ne va pas répondre. Bref, on va écouter un rappeur des années 90-2000 qui a fait un Tiny Desk cette année. Et c'était génial parce que si normalement on écoute des rappeuses avec, surtout des années 90-2000, avec ces instrumentations très batterie, tout aussi très numérique, en ce cas, un Tiny Desk de la MPR, de ces radios où il joue avec un petit bourreau. En ce contexte, c'est super parce qu'il y a toujours un groupe de musique qui l'accompagne. Ave. Avec les morceaux, qu'est-ce que... Claro, ils sont plusieurs. J'ai mis « Let me blow your mind ».

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1: Ouais, voilà, c'est des morceaux qui sont déjà 20 ans, ils jouaient parfaitement, nickel, avec une instrumentation en direct, avec une guitare et plein de monde dans ce petit Tiny Desk. Eve, né en 78 en Philadelphie, comme le fromage. Et voilà, c'est très cool, très cool. Mais contemporain à la fois. Donc, il y a tout un rapport entre la nostalgie et encore être amené au niveau et chouette. Qu'est-ce que je voulais dire? Ah, si, par rapport à ça, le même Michimi, que c'est un Jamaïcain, une femme née en 70. D'origine, ah ben, il dit qu'il est né à Jamaïque, mais il est canadien, anglophone, j'imagine. On va écouter un morceau avec un Michimi avec Toya P de l'année 2020, Made It.

pionnière de rap en général, et aussi comme femme, accompagnée de Tonya P. Et quoi autre je voulais dire? Ah si! J'ai préparé toi une émission avec plein de morceaux que c'est que des rappeurs de les années 90, à partir de... Et ça, parfois, ça inclut des groupes où il y a des mecs. Mais voilà, il y a la représentation quand même des enfants, des femmes quand même. Parce que c'est l'idée de ce genre de représentation que je n'ai jamais eu ni chez moi, ni chez mes parents, ni en aucun endroit. Et pareil, on pourrait faire le livre d'histoire de l'art. Pour des, pas nécessairement européen, pas nécessairement patriarcal, etc., etc. On continue avec un morceau de Wakala Makala. Non, ça ne parle pas comme ça. Non, Rhapsody, Carabo, Ya Morena. Donc, ils sont deux artistes, Rhapsody et une autre, Carabo, Ya Morena. Et le morceau est Got Afro.

Rhapsody avec un groupe, je sais pas, no, je connais pas Carambo y Morena, je connais pas, j'ai pas réussi à savoir exactement qu'est-ce qu'il fait dans la musique, peut-être qu'il fait la musique, peut-être c'est le corps. Quand même, Rhapsody c'est la femme qui chante, Goda Afro, comme Dieu, il y a un afro, il y a un cheveu afro, j'imagine. Bref. Et on va continuer. C'était chouette. Et il est. Bon, l'iconographie qu'ils ont utilisée pour les vidéos, c'est aussi. Moi, je vais vous partager encore une fois. Et vous pouvez trouver toutes les informations en metinal.blogspot.com. C'est Ronaldino, Metinal. Ah, encore en Radio Panique. 105.4, je crois, FM.

quand même, il y aura, je me suis rendu compte hier, qu'il y aura une émission sur deux, qu'il est, donc, s'il est, je sais pas, il est à la 234, parce qu'il est matinal, il est numéro d'émission depuis que je suis à Bruxelles, que ça fait 230 quelque chose, mais il va avoir 34, il va passer à 36, parce que l'autre, il serait toujours en, toujours non, mais parfois en espagnol dans les blogs. Ça serait que dans les blogs, il y avait un cluster dans le site web de Radio Panique que les émissions en français. Il reste tout, même en français et en espagnol, tout dans les blogs metinal.blogspot.com avec e-box qui me permet, avec le, je sais pas quel contrat ils ont fait avec la Savant ou la Sky, je sais pas quoi. Donc là, je peux mettre la musique pour les podcasts. Un rollo particulier que je comprends pas bien. La fée no es vals de 2005, si je me souviens bien. Et on va écouter. Qu'est-ce qu'il

0: guapo, colega. Qué guapo.
1: Qué guapo, c'est en français très cool, très stylé, très chouette. Nickel. La fin, no es vals, de Chili. C'était pour moi, tout neuf de génération. Donc, plus jeune que Tiro de Gracia ou Anatiyou. Et c'est génial. Le rap de Chili depuis les années 90, moi, ça m'a fait flipper. C'est trop cool, très stylé. La basse avec cette espèce de slap, que j'espère que ce n'était pas un sampler. Et les scratch, tout va bien, tout va bien. Il a fait un méga découvert. Et maintenant, on va pas à l'arrière, parce que si bien j'ai préparé tous les playlists des années 90, les années 2000, ça me semblait trop, donc je vais les incorporer, je vais les remettre dans cette liste à Lil' Kim con Light It Up.

0: Little Rap de Lil Kim en les années 2000, tout début 2000, je dirais 2004 par exemple, 2002, tout pour pas lire le scénario que j'avais déjà écrit, 2005, d'accord, raté. Ça fait partie d'un groupe qu'il est déjà incrusté dans la liste des années 90, que c'est Junior Mafia, pour cette partie de représentation. Né là, des années 70, toujours en actif. Mais voilà, je sais pas pourquoi. J'ai mis un morceau des années 2000. On va continuer avec le rap contemporain des femmes 2026 d'Angleterre. Dans Lioness. Et la Queenie Sauvage for Who. Sauvage for Who. C'est une bonne question.
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Sauvage for Who, partiendo la pana en escabeche, trop cool. Voilà, on a fini. Moi, je dis au revoir, à bientôt, à la prochaine, si j'ai envie. J'espère avoir envie. C'est très fatigant. La voiture, venir en vélo, la piste cyclable. Mais bref. Et la serrure encore, une fois, il y a des problèmes. Donc, bref. Voilà, c'était tout, Médecinal en Radio Panique. Je suis Serrano Dino. J'espère que ça a plu de cette découverte musicale de rap. On va finir avec Jill Scott, pas confondre avec Jill Scott Heron. C'est une femme dans la musique contemporaine. Jill Scott Heron, c'est contemporain, mais il y a 40 ans, on comprend que Jill Scott Heron est contemporain de maintenant. Avec un featuring, une collaboration de Tierra Walk, c'est un rappeur, c'est ce que je connais, c'est Tierra Walk. Et Jill Scott Heron, Jill Scott, pas Heron. Joder, macho. Bueno, vous trouverez toute la playlist avec toutes les informations, la description dans la boîte de description. Et là, vous pouvez trouver tous les noms des choses que je prononce mal en anglais, en français et même en espagnol. Chuchones y abrazos. Northside, Jill Scott avec Tierra Watt. Au revoir.

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